Vous écoutez les ondes structurelles, votre rendez-vous, Synthwave. Je suis DJ Ephrem Sir, et vous écoutez le géant acadien C-Media. Chers écouteurs, je vous rappelle qu'on est en train de parcourir l'album Kids par The Midnight, cet album paru en 2018. Traite, comme tous les albums Midnight, et peut-être le Synthwave un peu plus amplement, de la nostalgie des années 80, des années 80, la nostalgie des jeux vidéo, des malls, d'une base industrielle qui est disparue. Et on vient d'entendre la chanson, le sixième chanson de l'album, Explorers, précédé par Saturday Morning Interlude, avant ça Lost Boy, précédé par Kids Prelude, avant ça Wave, débutant l'album Youth. On va continuer avec les trois prochaines chansons dans l'album, America 2, Arcade Dreams et Kids Reprise. Et après ça, on va goûter un peu d'un LP, pardon, un EP, ça veut dire un album raccourci, de l'artiste synthwave Mitch Murder, comme The Midnight, qui est un duo basé en Atlanta aux États-Unis, d'un Américain et un Danois. The Midnight, par contre, est un DJ solo, un des premiers en fait de ce genre synthwave, situé en Suède. Mais avant de continuer avec l'album Kids par The Midnight, je vous invite de me joindre dans une méditation sur un court extrait du 23e discours de Saint Isaac le Syrien sur l'amour de Dieu, le renoncement et le repos en lui. Les labeurs que l'on accomplit pour la vérité dans le siècle présent ne peuvent être comparés aux délices préparés pour ceux qui se seront donné de la peine pour bien agir. De même que ceux qui sèment dans les larmes moissonneront dans l'allégresse, ainsi la joie suit les souffrances que l'on endure pour Dieu. De même que le pain qu'il a produit à la sueur de son front paraît doux aux paysans, ainsi les œuvres accomplies pour la justice sont douces au cœur qui a reçu la connaissance du Christ. Supporte le mépris et l'humiliation en gardant une âme pleine d'une douce bonté, et tu jouiras d'une confiance filiale auprès de Dieu. L'homme qui supporte avec connaissance toutes les paroles dures qu'on lui adresse, alors qu'il n'a lui-même commis aucune injustice envers son interlocuteur, pose sur sa propre tête une couronne d'épines, mais il est bienheureux, car dans un temps qu'il ignore, il recevra une couronne incorruptible. »

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Chers écouteurs, on a fini l'album Kids par The Midnight avec la chanson Kids reprise, précédée par Arcade Dreams et avant ça America 2. On va continuer cette exploration d'un album, d'un artiste. De voir l'évolution de la musique dans une peinture entière musicale avec le EP, l'album raccourci The Real Deal par Mitch Murder, sorti en 2016.

Vous écoutez les ondes structurelles, votre rendez-vous, Synthwave. Je suis DJ Ephrem Sir. Et chers écouteurs, premièrement, je vous prie de ne jamais oublier les anges, ces vastes intelligences cosmiques. On est en train de parcourir le EP The Real Deal par Mitch Murder. Les premières trois chansons étaient Call Waiting, Digital Marketplace Strategy, et on vient d'entendre Breakaway. Vous le savez, cette diffusion, cette émission est dédiée à des albums ou bien EP entiers. La première partie de l'émission, on a parcouru l'album Kids par The Midnight, et maintenant, on va bientôt écouter la cinquième chanson de ce EP, Prime Operator, de Mitch Murder encore. Mais avant de vous laisser avec ce dernier chanson de l'EP de Real Deal, j'aimerais vous lire quelques vers. Ô œil, sois dans la crainte. Ne dérobe pas à ton profit une beauté dans laquelle les défauts de l'âge sont cachés. Les membres des jeunes affichent un bel extérieur. L'âge les convainc qu'une beauté empruntée a habité chez eux. C'est une beauté qui, pendant qu'elle habite, et s'attarde encore sur le rivage de la jeunesse, s'est déjà élevée et envolée au loin. De tous ceux qui ont lutté et gardé leur virginité, que monte la louange vers toi, mon Seigneur, et vers ton Christ. Ta perle va à sa perte chez deux voleurs. En effet, elle n'appartient qu'à des marchands solitaires. Et si ceux-ci deviennent impurs, l'un et l'autre perdent le trésor qui surpasse tout, et le fou l'attend au voleur de sa propre main. Ô perle qui est perdue pour son possesseur, et ne reste pas non plus dans le trésor du voleur. De tous ceux qui ont lutté et gardé leur virginité, que monte la louange vers toi, mon Seigneur, et vers ton Christ.

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2: C'est le moment de se lever et de se réveiller. Surtout, il est 7h du côté d'Halifax, la radio C98. Et c'est mercredi, c'est la mi-temps de la semaine. On est le 24 juin et c'est vrai, c'est la Saint-Jean-Baptiste. Alors vous allez pouvoir célébrer du côté d'Halifax. On démarre avec les infos et la météo. Bon matin.
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6: Voici maintenant vos informations au microphone, Yvon Duguay. La Fédération acadienne de la Nouvelle-Écosse félicite son organisme membre, le Comité provincial des Jeux de l'Acadie Région Nouvelle-Écosse, pour l'organisation exceptionnelle des 41e Jeux régionaux de l'Acadie qui se sont déroulés à Sydney. Les Jeux ont permis à 852 jeunes de partout dans la province de vivre une expérience sportive, culturelle et identitaire unique. Lors de ces Jeux régionaux, la région centrale de la Nouvelle-Écosse, particulièrement Halifax, s'est démarquée en remportant 3 des 10 disciplines présentées, le volleyball masculin, le volleyball féminin et le soccer masculin. Dartmouth a remporté le soccer féminin ainsi que la voix des groupes. Le mini-handball et le badminton ont été remportés par la région de Paramba, le frisbee ultime par Pumpkett, le vélo par Truro et l'improvisation par Clare. La FAN transmet ses meilleurs vœux à toute la délégation néo-écossaise qui représente fièrement la province à Edmundston, au Nouveau-Brunswick, de aujourd'hui à lundi. Les élèves dans toutes les écoles publiques de la Nouvelle-Écosse auront accès à des repas du midi sains et abordables lors du lancement de la dernière phase du programme de repas du midi dans les écoles secondaires en septembre. Pendant l'année scolaire 2026-2027, les repas du midi seront offerts dans les 372 écoles publiques de la province. Ainsi, plus de 133 000 élèves auront accès à un repas nutritif pendant le jour d'école. La majorité des écoles secondaires géreront leurs propres opérations au lieu de faire affaire avec des fournisseurs externes, ce qui leur permettra de répondre aux besoins des élèves plus âgés tout en assurant la durabilité du programme à long terme. Les menus de l'année scolaire 2026-2027 offriront de nouveaux plats comme les wraps au poulet César, le riz frit au poulet, les bols de nouilles style ramen et les salades. De plus grandes portions seront aussi offertes dans les écoles secondaires. L'initiative Cleaning Our Shoreline, Nettoyons le littoral, reprend ce lundi à l'Île-du-Prince-Édouard pour continuer le travail de la province visant à garder le littoral et les eaux de l'île en santé. Des équipes d'étudiants ont été embauchées partout à l'île et sont prêtes à ramasser les débris et les déchets des côtes de la province. Le public peut signaler des débris en ligne ou appeler Contact Île-du-Prince-Édouard. Cette information aide les équipes à prioriser les travaux de nettoyage et à préserver la sécurité et la beauté des côtes de l'île. En Nouvelle-Écosse, on peut maintenant appeler le 811 pour prendre rendez-vous pour les vaccins financés par l'État contre la COVID-19, la grippe, le virus respiratoire syncytial, aussi appelé VRS, le pneumocoque, le zona et le méningocoque B. On peut aussi procéder en ligne auprès de votre médecin de famille, d'une infirmière praticienne ou d'une infirmière en médecine familiale ou dans un bureau de santé publique de votre région. L'ancien numéro de téléphone continuera de servir pour prendre rendez-vous pour un test de COVID-19 ou pour déclarer un test positif à la COVID-19 en vue d'obtenir un traitement ou pour accéder au programme STI Care Now, qui offre des tests et des traitements contre les infections transmissibles sexuellement. Les sports dans quelques instants. À la Coupe du monde de soccer, le Portugal a facilement vaincu l'Ouzbékistan 5-0. Match nul de 0-0 entre l'Angleterre et le Ghana. La Croatie a blanchi le Panama 1-0. Et la Colombie a vaincu la République démocratique du Congo par le même pointage de 1-0. Au baseball, parmi les matchs à l'affiche dans la Ligue américaine, les Astros de Houston ont vaincu les Blue Jays de Toronto 9-7 en 11 manches. Ligue nationale de hockey, les Sabres de Buffalo ont échangé le défenseur Bowen Byram et l'attaquant Jordan Greenway aux Blackhawks de Chicago. En retour, ils ont mis la main sur les 4e et 45e choix du prochain repêchage, en plus du défenseur québécois Louis Crevier. Jordan Kyrou poursuivra quant à lui sa carrière avec les Capitals de Washington, qui ont fait son acquisition des Blues de Saint-Louis, en retour des avants Connor McMichael et Milton Gastrin, ainsi que de la 16e sélection au repêchage de vendredi. Les sénateurs d'Ottawa ont par ailleurs obtenu l'attaquant William Eklund des Sharks de San Jose, tandis que les Flames de Calgary ont acquis le défenseur Simon Nemec et l'ailier droit Maxime Tsiplakov des Devils de New Jersey. De ces...
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2: La météo du côté d'Halifax pour la mi-temps de la semaine. C'est un temps nuageux aujourd'hui avec la pluie qui devrait cesser dans l'après-midi. On aura toujours de possibles averses tout de même durant la journée. Les nappes de brouillard se retireront vers la côte le matin, hauteur prévue de 5 à 10 mm, avec du vent à 20 km/h dans l'après-midi, maximum 19 degrés. À partir de demain jeudi, on devra avoir quelques jours avec une alternance de soleil et de nuages, et puis on retrouvera les nuages et de possibles averses pour la journée de dimanche. Vendredi.

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2: Et c'est le moment de démarrer la journée ensemble. Il est 7h08, bientôt 7h09. Moi, c'est Mélodie et c'est l'émission La Mélodie du Bonheur qui démarre jusqu'à 9h. Et c'est la mi-temps de la semaine, c'est vrai. Et en plus, on est le 24 juin, donc c'est la Saint-Jean-Baptiste aujourd'hui. Et vous avez peut-être prévu de célébrer cela, que ça soit ce midi en mangeant une poutine ou ce soir en remangeant une poutine. Remarque, il n'y a pas que ça aussi. Hein. Vous avez peut-être d'autres plats fétiches que vous préférez. D'ailleurs, comment vous mangez votre poutine, vous? Comment vous la préférez? Avec beaucoup de fromage, j'imagine? Moi, avec beaucoup, beaucoup, beaucoup de frites. C'est toujours la bonne réponse, les frites. Pour démarrer... Ah oui, c'est vrai, il y a un défi aujourd'hui que je vous présenterai bientôt. Défi autour donc de la journée du jour, donc autour de la Saint-Jean-Baptiste. On aura un concours encore aujourd'hui, concours qui se termine à la fin de la semaine. Donc vous pouvez participer. On parlera aussi de jeux. Oui, parce qu'hier, on a joué et évidemment, j'ai perdu. Donc je vous parlerai de ce jeu-là. J'ai jamais de chance, moi, quand je joue avec quelqu'un. J'aime beaucoup les jeux, tu sais, les jeux de société et puis les trucs comme ça. Je trouve ça toujours fun, mais jamais je gagne, hein, c'est fou. Et hier, c'est la même personne qui a gagné les deux tours. Donc elle avait de la chance. Et c'est un peu grâce à moi, parce que j'ai été sympa avec elle. Je l'ai laissé gagner. Bref, le défi, je vous en parle après Jacobus et le titre « Mon workout, ton workout ». Ça, c'est très bien pour se réveiller. Il est 7h10.

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3: Il est maintenant 7h16, j'espère que vous allez bien. C'est mercredi et c'est le moment ensemble de faire le défi du jour. 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Le défi aujourd'hui, c'est évidemment sur le thème de la Saint-Jean-Baptiste parce que voyez-vous, les célébrations, c'est aujourd'hui quand même. Donc si vous faites quelque chose de spécial, peut-être que vous avez même installé des décorations chez vous ou au travail, eh bien prenez cela en photo. Si vous, vous allez manger quelque chose de spécial, prenez votre plat en photo. Oui, parfois c'est un peu spécial hein, de prendre les plats que l'on mange en photo, mais certains font ça. Certains adorent prendre des photos de leurs plats au restaurant. Moi, j'ai jamais trop fait ça, mais bon. Chacun son délire, n'est-ce pas ? Mais là, juste pour le défi, vous allez quand même le faire. Montrez-nous aussi l'endroit où vous allez célébrer, si ce midi ou cette fin de journée, vous avez prévu d'aller dans un bar ou un restaurant spécifique, ou même peut-être organiser une soirée chez vous. Eh bien, montrez-nous cela. C'est le défi d'aujourd'hui. Comme quoi, c'est un défi assez libre. Vous montrez ce que vous voulez, finalement. Hein, sur le thème de la Saint-Jean-Baptiste, n'est-ce pas ? Quelle est votre chanson québécoise préférée ? Ça peut aussi être cela. Et puis globalement, la chanson franco-canadienne, hein, parce que après tout, la Saint-Jean-Baptiste, on la célèbre dans tout le Canada hein, quand même. Je sais qu'aujourd'hui, à Fredericton et à Halifax, il y a des célébrations et il y a donc de la musique et une bonne poutine qui vous attend. Ce soir, à la fin de la journée. Donc voilà, rendez-vous sur Instagram, c'est média-du-bas, c'est ma radio. Et faites le défi et suivez-nous, surtout. On poursuit en musique avec Émilie Landry et je vous attends sur Insta.

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Et c'était Laurie Leblanc à l'instant sur l'antenne de votre radio du côté de Fredericton, Saint-Jean, Miramichi et Halifax. Et permettez-moi de vous rappeler que Laurie Leblanc est en tournée. Il a des dates là dans ses prochaines semaines pour cet été et même pour l'année prochaine. Bref, allez voir son site laurieleblanc.com. Mais il y a une date qui va nous intéresser parce que c'est dans nos régions. Ça sera la semaine prochaine, le 1er juillet à Fredericton, dans le cadre des célébrations pour la fête du Canada. C'est donc un spectacle gratuit qui se fera au centre-ville de Fredericton et Laurie Leblanc devrait monter sur scène à partir de 16h45. Ça sera donc au Square des Officiers. Et permettez-moi aussi de vous donner un scoop. Luc, c'est notre étudiant d'été du côté de Saint-Jean. Il est musicien pour Laurie Leblanc. Et donc, Luc sera aussi présent la semaine prochaine à Fredericton sur la scène. Donc, rendez-vous le 1er juillet pour voir Luc et Laurie Leblanc. Voilà, si vous avez envie de nous rencontrer, pourquoi pas. Je pourrais passer une petite tête. Je ferai un petit coucou, justement. Pour voir aussi, c'est bien d'avoir des artistes pour célébrer le Canada en français. Si vous voulez d'ailleurs avoir tout le programme, ça se passe sur le site de la ville de Fredericton. On aura l'occasion de reparler des festivités dans nos régions, mais on poursuit en musique avec Geneviève Rassette maintenant.

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2: Et il est maintenant 7h34. C'est toujours la matinale, 7h, 9h, la mélodie du bonheur. Et on va parler quand même de la Coupe du Monde, même si on en reviendra un peu plus tard. Ce soir d'ailleurs, le Canada joue contre la Suisse. Tout est possible, hein. On peut gagner, on peut faire un match nul ou on peut perdre contre la Suisse. Dans tous les cas, sachez que le Canada et la Suisse ont tous les deux 4 points. Donc, le résultat peut être important. Mais je voulais surtout vous parler justement des touristes, les personnes qui sont venues soit au Canada ou aux États-Unis, au Mexique aussi, pour voir justement un match ou plusieurs matchs de la Coupe du Monde. Et ils ont sûrement mangé au restaurant, dans des bars, ils ont découvert un petit peu la nourriture de chez nous. Et il y a notamment quelque chose qui n'est pas passé inaperçu. Les touristes sont tombés en amour pour la sauce ranch, qui est un peu plus compliquée à trouver en Europe, notamment sous la forme liquide. Donc, t'as beaucoup de touristes qui ont acheté plusieurs bouteilles de sauce ranch, qui ont voulu donc, quand le moment pour rentrer chez eux arrive, bah, ils ont voulu mettre justement ces bouteilles-là dans leur bagage. Certains prennent cela dans leur bagage à main, enfin, le bagage qu'ils emmènent avec eux dans l'avion. Sauf qu'en fait, c'est vu comme un liquide, hein, la sauce ranch. Donc, c'est soumis justement à un maximum de 100 millilitres. La restriction de 100 millilitres pour les liquides dans les bagages à main. Donc, vous voyez bien le problème, en fait. C'est-à-dire qu'il y en a beaucoup qui veulent rentrer chez eux avec de la sauce ranch et qui se retrouvent coincés aux portes de la sécurité dans les aéroports parce que, voyez-vous, 100 millilitres, pas plus. Et ils sont bien déçus. Alors, il y en a qui essayent d'en manger un peu avant, il y en a qui essayent de la vider un petit peu avant, mais rien ne fait, hein. Non, vous pouvez ramener de la sauce ranch chez vous, il n'y a pas de souci, hein. Vous pouvez en ramener plusieurs bouteilles, mais mettez cela dans la valise qui va ensuite en soute. Bah voilà. C'est aussi simple que ça, parce que je pense que dans l'avion, vous n'allez pas forcément manger de la sauce ranch. Hein, vous n'êtes pas autant addict. Donc, ne faites pas comme certains et mettez la sauce ranch dans votre valise. Voilà. Au moins, vous pourrez en profiter quand vous rentrerez chez vous. C'est le mot à retenir. Pas de liquide de plus de 100 millilitres. Et je sais que parfois, on l'oublie ou parfois, on se dit « Oh, ça dépasse que de 2 millilitres. » Non, même 2 millilitres. Hein, ils ne laissent pas passer. J'ai eu le cas il y a quelques mois où j'avais quelque chose peut-être de 106 millilitres et j'avais pas remarqué, moi. Je me dis, le flacon est assez petit pour que ça passe. Ce n'est pas passé. Elle a vidé, en fait, le surplus de façon à ce que ça fasse 100 millilitres et pas 109. Donc voilà, génial. Mais bon, après, fallait que je m'en prenne qu'à moi-même. Hein, c'était mon erreur. Dans tous les cas, l'émission continue en musique avec Olivier Bergeron maintenant et le titre « S'évader ».

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0: 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Je vous attends. On continue en musique avec Véronique Bilodeau.
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2: Il est maintenant 7h53 et je sais que pour certains, c'est les vacances. Ou en tout cas, vous avez sûrement des cours qui se sont arrêtés et peut-être que vous apprenez une langue. Peu importe laquelle, hein, ça peut être l'espagnol, l'allemand, l'italien, le portugais, le chinois, le japonais, le français, l'anglais, peu importe. Et pendant les vacances, bah, peut-être que vous avez plus cours, mais vous souhaitez toujours pratiquer un petit peu pour pas perdre cela. Eh ben, j'avais testé quelque chose il y a plusieurs mois de ça, un site qui s'appelle Journaly, et c'est gratuit, hein, vous inquiétez pas. C'est un peu comme un journal, alors pas un journal intime parce que ça reste quand même un site, mais vous allez pouvoir écrire des posts, comme par exemple parler de votre journée, ou parler de l'une de vos passions, présenter quelque chose, écrire des articles, peu importe, dans la langue en fait que vous souhaitez apprendre, dans la langue que vous apprenez. Donc là, c'est pour travailler l'écrit, mais vous avez aussi la possibilité de travailler l'oral sur ce site-là. Et ça fait longtemps que j'ai rien posté en plus sur Journaly, mais bon, je suis peut-être pas la meilleure personne pour en parler, mais je vous en parle au moins. C'est un peu comme, vous savez, les cahiers de vacances qu'on avait avant, mais qu'on ne finissait jamais. Et ben là, c'est un journal de vacances en ligne. Vous allez écrire donc un article, je sais pas, pour parler de votre journée. Imaginons vous l'écrivez en espagnol parce que c'est une langue que vous apprenez. Et là, tu vas avoir des personnes qui parlent espagnol comme leur première langue, qui vont pouvoir comme vous corriger. Comme ça, les erreurs que vous avez l'habitude de faire, et ben vous les ferez moins. Et à force, vous les ferez plus du tout. Voilà. Donc, Journaly, si vous avez envie de continuer à pratiquer l'écrit, notamment, si vous avez aussi envie de corriger. Parce que le but, c'est un site participatif. Tu vois, les gens corrigent ce que tu fais, mais tu peux aussi corriger ce que les gens écrivent en anglais, en français, ou peu importe quelle langue tu maîtrises. Et je trouve ça plutôt pas mal. Donc, Journaly. C'est comme journal, mais avec un Y à la fin. Voilà. On poursuit en musique maintenant avec Gab Bouchard.

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4: Voici maintenant vos informations au microphone, Yvon Duguay. La Fédération acadienne de la Nouvelle-Écosse félicite son organisme membre, le Comité provincial des Jeux de l'Acadie Région Nouvelle-Écosse, pour l'organisation exceptionnelle des 41e Jeux régionaux de l'Acadie qui se sont déroulés à Sydney. Les Jeux ont permis à 852 jeunes de partout dans la province de vivre une expérience sportive, culturelle et identitaire unique. Lors de ces Jeux régionaux, la région centrale de la Nouvelle-Écosse, particulièrement Halifax, s'est démarquée en remportant 3 des 10 disciplines présentées, le volleyball masculin, le volleyball féminin et le soccer masculin. Dartmouth a remporté le soccer féminin ainsi que la voix des groupes. Le mini-handball et le badminton ont été remportés par la région de Paramba, le frisbee ultime par Pumpkett, le vélo par Truro et l'improvisation par Clare. La FAN transmet ses meilleurs vœux à toute la délégation néo-écossaise qui représente fièrement la province à Edmundston au Nouveau-Brunswick de aujourd'hui à lundi. Les élèves dans toutes les écoles publiques de la Nouvelle-Écosse auront accès à des repas du midi sains et abordables lors du lancement de la dernière phase du programme de repas du midi dans les écoles secondaires en septembre. Pendant l'année scolaire 2026-2027, les repas du midi seront offerts dans les 372 écoles publiques de la province. Ainsi, plus de 133 000 élèves auront accès à un repas nutritif pendant le jour d'école. La majorité des écoles secondaires géreront leurs propres opérations au lieu de faire affaire avec des fournisseurs externes, ce qui leur permettra de répondre aux besoins des élèves plus âgés tout en assurant la durabilité du programme à long terme. Les menus de l'année scolaire 2026-2027 offriront de nouveaux plats comme les wraps au poulet César, le riz frit au poulet, les bols de nouilles style ramen et les salades. De plus grandes portions seront aussi offertes dans les écoles secondaires. L'initiative Cleaning Our Shoreline, Nettoyons le littoral, reprend ce lundi à l'Île-du-Prince-Édouard pour continuer le travail de la province visant à garder le littoral et les eaux de l'île en santé. Des équipes d'étudiants ont été embauchées partout à l'île et sont prêtes à ramasser les débris et les déchets des côtes de la province. Le public peut signaler des débris en ligne ou appeler Contact Île-du-Prince-Édouard. Cette information aide les équipes à prioriser les travaux de nettoyage et à préserver la sécurité et la beauté des côtes de l'île. En Nouvelle-Écosse, on peut maintenant appeler le 811 pour prendre rendez-vous pour les vaccins financés par l'État contre la COVID-19, la grippe, le virus respiratoire syncytial, aussi appelé VRS, le pneumocoque, le zona et le méningocoque B. On peut aussi procéder en ligne auprès de votre médecin de famille, d'une infirmière praticienne ou d'une infirmière en médecine familiale ou dans un bureau de santé publique de votre région. L'ancien numéro de téléphone continuera de servir pour prendre rendez-vous pour un test de COVID-19 ou pour déclarer un test positif à la COVID-19 en vue d'obtenir un traitement ou pour accéder au programme STI Care Now qui offre des tests et des traitements contre les infections transmissibles sexuellement. Les sports dans quelques instants. À la Coupe du monde de soccer, le Portugal a facilement vaincu l'Ouzbékistan 5-0. Match nul de 0-0 entre l'Angleterre et le Ghana. La Croatie a blanchi le Panama 1-0. Et la Colombie a vaincu la République démocratique du Congo par le même pointage de 1-0. Au baseball, parmi les matchs à l'affiche dans la Ligue américaine, les Astros de Houston ont vaincu les Blue Jays de Toronto 9-7 en 11 manches. Ligue nationale de hockey, les Sabres de Buffalo ont échangé le défenseur Bowen Byram et l'attaquant Jordan Greenway aux Blackhawks de Chicago. En retour, ils ont mis la main sur les 4e et 45e choix du prochain repêchage, en plus du défenseur québécois Louis Crevier. Jordan Kyrou poursuivra quant à lui sa carrière avec les Capitals de Washington, qui ont fait son acquisition des Blues de Saint-Louis, en retour des avants Connor McMichael et Milton Gastron, ainsi que de la 16e sélection au repêchage de vendredi. Les Sénateurs d'Ottawa ont par ailleurs obtenu l'attaquant William Eklund des Sharks de San Jose, tandis que les Flames de Calgary ont acquis le défenseur Simon Nemeth et l'ailier droit Maxime Tsiplakov des Devils du New Jersey.
2: De ces... 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
2: La météo du côté d'Halifax pour la mi-temps de la semaine. C'est un temps nuageux aujourd'hui avec la pluie qui devrait cesser dans l'après-midi. On aura toujours de possibles averses tout de même durant la journée. Les nappes de brouillard se retireront vers la côte le matin, hauteur prévue de 5 à 10 mm, avec du vent à 20 km/h dans l'après-midi. Maximum 19 degrés. À partir de demain jeudi, on devra avoir quelques jours avec une alternance de soleil et de nuages. Et puis on retrouvera les nuages vendredi.
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2: Et oui, on démarre une nouvelle heure. Il est 8h07 minutes maintenant. C'est l'émission La Mélodie du Bonheur, 7h, 9h, et c'est mercredi, on est le 24 juin, et puis c'est l'occasion de vous souhaiter aussi une belle Saint-Jean-Baptiste, parce que bah, certains vous célébrez sûrement. Donc peut-être une poutine, peut-être de la musique, peut-être les deux, profitez-en en tout cas. Et vous savez, c'est quand même le matin, là, je sais que bon nombre d'entre vous, vous êtes déjà levés, réveillés, vous avez des choses à faire aujourd'hui, aller au travail, n'est-ce pas? mais vous savez, l'un des mauvais côtés, selon moi, de se lever tôt, ça veut dire suffisamment tôt pour que quand vous sortez dehors, il n'y a personne ou presque, c'est qu'en fait, j'ai tout le temps faim. Je mange beaucoup comparé à avant. Enfin après, mon beaucoup à moi est sûrement le pas assez pour toi. Mais j'ai l'impression que j'ai tout le temps faim. Je mange beaucoup trop de chocolat. Je sais que normalement, on ne devrait pas manger du chocolat quand on a faim. Hein. Je veux dire, autant manger un plat complet, voilà, avec des légumes et puis tout ce qu'il y a de bon, mais non. Donc aidez-moi, parce que à mon avis, cet été, on va quand même prendre quelques livres et quelques kilos sur la balance. Ça serait intéressant de savoir, au bout de 3 mois de matinale, en fait, faire un avant-après. On aurait dû prendre une photo avant, là ça fait presque 3 semaines qu'on est ensemble, mais je me suis pesée il n'y a pas longtemps. Je sais pas, il y avait une balance et je me dis, je vais me peser. En fait, j'ai pas trop grossi ou maigri par rapport à avant. Je pense mon poids est stable. Donc, rendez-vous dans 2 mois et demi pour le verdict. Mais oui, je mange tout le temps. Donc, si vous voulez me faire plaisir, vous savez comment me faire plaisir. En me donnant à manger. Un peu comme les animaux, tu sais. Quand tu vas voir les animaux au zoo, par exemple. Alors, en général, faut pas leur donner à manger. Mais c'est juste que ils viennent te voir et t'as un peu pitié, t'as envie de leur donner à manger parce qu'ils sont tout mignons. Moi, ça va être un peu pareil avec moi. Mais bon, fini de bavarder. 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L'occasion de poursuivre en musique avec Claude Cormier.

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3: Et oui, c'est l'émission du matin, il est 8h17 bientôt et c'est le moment de faire notre fait du jour. Parce que voyez-vous, hier, je me suis posé une question que personne ne se pose évidemment. Pourquoi les violons n'ont-ils pas de frettes comme sur les guitares? Bon, vous savez, quand j'étais jeune, il y a une période où j'ai appris ou essayé d'apprendre à jouer de la guitare et à jouer du violon et je peux vous dire que c'était pas si simple que ça et j'ai arrêté au bout d'un an. Voilà. Mais les frettes, vous demandez peut-être ce que c'est les frettes. Quand vous regardez la guitare, une guitare, et que vous regardez au niveau du manche, vous avez donc les cordes, mais sur le manche, vous avez comme des traits, en fait, sur le manche. Et c'est ça, les frettes. Ça vous permet d'avoir un repère visuel et de savoir où pincer les cordes, finalement. Enfin, voilà. Mais j'ai vu hier, parce que j'ai regardé des vidéos YouTube, qu'il existe en fait des guitares sans frettes. Mais c'est pas la majorité. Et j'imagine quand même que pour jouer ce genre de guitare, il faut déjà avoir quand même de longues années de pratique. Alors pourquoi les violons n'ont-ils pas de frettes? Quand on démarre le violon, je peux vous dire, on est perdu, on sait pas où mettre ses doigts. Parce qu'il n'y a pas justement de frettes, il n'y a pas de repères. Bon, il y a aussi des raisons à ça. En fait, rares sont les instruments avec des frettes. Les guitares, les basses sont connues pour en avoir, mais sinon, regardez, les violons, les violoncelles, il n'y a pas de frettes. On dit donc que les violons n'ont pas de frettes pour permettre une justesse parfaite. Des effets expressifs, comme le vibrato et les glissando, et pour éviter que le contact des frettes n'endommage les cordes frottées et n'altère le timbre riche de l'instrument. Ça, c'est la réponse courte. Maintenant, on va faire une réponse longue. Parce que contrairement à une guitare qui utilise le tempérament égal, les instruments à cordes frottées, comme les violons, ajustent les notes en temps réel. Cela permet aux musiciens de jouer parfaitement en harmonie avec les autres instruments, s'adaptant à la tonalité du morceau. Donc, quand vous jouez du violon, vous êtes toujours là en train de vous adapter. Alors qu'à la guitare, en fait, c'est acté. En fait, à la guitare, tu sais déjà quelle note tu vas jouer. Il y a aussi, pour le violon, vous pouvez réaliser des effets de glisser, comme par exemple ce qu'ils appellent le glissando ou portamento. Ça permet aussi de moduler la hauteur d'une note de façon continue, ce qui est indispensable au vibrato. En fait, au violon, tu peux comme tenir la note plus longtemps, avec l'archet notamment, tu vois l'archet, tu le montes et tu le descends, ça fait tenir la note. Alors qu'à la guitare, tu pinces les cordes, la note, en règle générale, ne reste pas aussi longtemps que le violon. Et justement, grâce à l'archet nécessite de doser précisément la pression et la position du doigt. Des frettes physiques endommageraient rapidement les cordes et causeraient un bourdonnement indésirable. En fait, ça serait plus un défaut, en tout cas une mauvaise chose, d'avoir des frettes sur un violon, par exemple. Mais si vous êtes débutant, vous avez peut-être déjà vu ça, d'ailleurs, il y a parfois quelques professeurs de violon qui ajoutent comme des frettes adhésifs, comme du scotch blanc pour faire comme s'il y avait des frettes et pour aider leurs élèves, justement, à savoir où placer leurs doigts. Bon, avec le temps, c'est quelque chose que tu apprends et que tu fais un peu machinalement. Mais voilà pourquoi il n'y a pas de frettes sur les violons, les violoncelles, et qu'il y en a sur les guitares. Mais allez voir des vidéos de guitares sans frettes. La première fois que vous voyez ça, vous vous dites « il manque quelque chose », et puis ensuite, on s'y fait. Hein ? Franchement, je suis tombée sur une vidéo hier d'un homme qui avait une guitare transparente, une guitare en verre. Elle était super belle, la guitare, mais elle doit être chère quand même. Je me souviens, quand j'étais jeune, il y avait une guitare électrique que je voulais trop. Et je ne l'ai jamais eue. C'est une guitare d'un guitariste qui était dans un groupe de rock metal. Je trouvais la guitare très belle, mais malheureusement, je ne l'ai jamais eue. En même temps, je ne sais pas y jouer. Ça serait juste rester prendre la poussière chez moi. On aura l'occasion de retrouver de la musique avec notamment Caroline Savoie dans quelques minutes.

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2: Il est maintenant 8h29 sur l'antenne de vos radios à Fredericton, Saint-Jean, Miramichi et Halifax. Le moment aussi de vous dire que j'étais en train de me balader là sur les différents sites internet de nos centres communautaires pour voir un peu la saison prochaine. Quels sont les spectacles à partir du mois de septembre? Les spectacles pour la saison 2026-2027. Et certains ont dévoilé déjà leur programmation. Vous avez notamment cette semaine l'Arkef de Saint-Jean. Donc ils ont fait une vidéo notamment sur leur compte Facebook pour justement vous montrer leur programmation. Par contre, les billets seront en vente à partir du 15 août. Donc vous pouvez déjà voir ce qui vous attend pour la saison prochaine à Saint-Jean. Mais pour l'instant, les billets ne sont pas encore en vente. Et franchement, j'ai vu des choses qui m'intéressent pas mal à Saint-Jean. J'ai vu un truc. Alors, ce qui est bien, c'est que vous avez des spectacles qui se déroulent dans plusieurs centres communautaires. Tu vois, les artistes partent en tournée et donc ils s'arrêtent dans plusieurs villes. Donc, il y a toujours la possibilité pour vous de voir un artiste dans différentes villes. Hein, si par exemple, vous manquez un spectacle de Jay Scott, par exemple, à Saint-Jean, parce que ça, je l'ai vu dans la programmation hier. Je me suis dit, ah, le 19 novembre à Saint-Jean, vous avez Jay Scott. Mais si vous le manquez à Saint-Jean, eh ben bonne nouvelle à vous. Vous avez Jay Scott aussi à Miramichi, le 21 novembre, quelques jours plus tard. Donc, comme quoi, c'est pour ça que je vous dis vraiment d'aller voir un peu là dans les centres communautaires cet été. Quelle est la programmation? Parce que vous avez des artistes qui passent dans plusieurs villes et vous avez des artistes qui font comme une date unique. Donc voilà, il faut être au bon endroit, au bon moment. Donc pour Saint-Jean, les billets seront en vente à partir du 15 août. Donc pas encore, mais vous avez quand même la possibilité de voir ce qui vous attend pour la saison prochaine. Pour le Carrefour Beau Soleil à Miramichi, si vous allez sur le site du Carbo, vous verrez la programmation. Donc là, vous pouvez déjà prendre vos billets pour les différents spectacles qui seront donc lors de la saison prochaine à Miramichi. Ne tardez pas alors, si vous avez vraiment un artiste que vous voulez voir, prenez vos billets, là ça peut être cool, c'est les vacances, on peut prévoir ce que l'on fait l'année prochaine, vous avez de l'humour, vous avez de la musique, vous avez également des artistes québécois, des artistes acadiens, vous avez comme de la danse aussi, du théâtre, bref il y en a pour tous les goûts. Et oui, pour Fredericton, pareil, la programmation a déjà été publiée sur le site du Centre communautaire Sainte-Anne pour Fredericton et les billets sont déjà en vente. Donc pareil, ne tardez pas, prenez vos billets dès maintenant s'il y a des choses vraiment qui vous intéressent. Ça, c'est juste un conseil pour vous, voilà. Et puis n'oubliez pas de réserver aussi des billets pour faire une surprise à quelqu'un. Hein, si c'est l'anniversaire de quelqu'un, eh ben, c'est toujours un bon cadeau, je trouve, d'offrir des billets pour un spectacle. Voilà, donc vous savez ce qu'il vous reste à faire. L'occasion de poursuivre en musique maintenant avec Julie Aubé dans quelques minutes. Et avant ça, c'est Elena avec le titre « Capuche ».

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2: Et oui, il est 8h42 et vous croyez quand même que j'avais oublié la découverte musicale aujourd'hui ? Non, j'en ai une pour vous. Et en plus, c'est un artiste québécois parce que c'est la Saint-Jean-Baptiste. Non, c'était pas obligé, mais je me suis dit, on va quand même changer un petit peu. Et aujourd'hui, on parle de Gab Perron. Gab, de son prénom Gabriel, évidemment, est un auteur, compositeur, interprète originaire du Québec. Il est reconnu dans la scène musicale locale, donc chez lui, pour son style inspiré du New Country francophone. Et oui, c'est du country. Il est actif sur les réseaux et il anime également des soirées à titre de chansonnier dans les bars. Alors Gab Perron, au-delà du fait qu'il fait de la musique et qu'il a sorti quelques sons récemment, c'est aussi un homme qui a une vie de famille. Il a 2 enfants notamment et il n'hésite pas à composer et écrire des sons pour ses enfants. Il a notamment écrit « Princesse Léa », une chanson donc pour sa fille. Il a une fille et un fils. Gab Perron a démarré son projet il y a environ 1 an. Il a commencé à composer petit à petit, il a aussi fait des open mic dans des bars, ce qui lui a permis d'ailleurs de se filmer et donc de mettre du contenu sur les réseaux sociaux. Et il dit d'ailleurs que ça a comme plutôt bien fonctionné et que voilà, depuis il y a des choses qui se sont comme accélérées et qu'il a pu quand même en 1 an bah, faire de la musique, enregistrer, composer, etc. Gab Perron, il est chanteur et puis il s'accompagne aussi à la guitare. Il a commencé à apprendre la guitare quand il était adolescent, entre ses 11 ans et ses 15 ans. Puis ensuite, pendant plusieurs années, il a un peu arrêté ça et il a repris petit à petit vers ses 27 ans. Aujourd'hui, il se considère plutôt comme autodidacte et puis il apprécie quand même s'accompagner lui-même à la guitare. Enfin, en même temps que le chant. Il a aussi sorti le titre « Histoire d'un soir ». Il y a quelques jours, il a aussi publié son premier vidéoclip. Donc pour l'instant, on est vraiment au début. Hein. Gab Perron a sorti quelques petites choses, mais il en prévoit encore plein d'autres. Okay. Donc c'est un artiste émergent, un artiste qui débute officiellement sur la scène musicale, si on peut dire. Donc un artiste qu'on peut soutenir. Le titre aujourd'hui, moi, que je veux vous proposer, c'est le titre « Pas de soucis ». « Pas de soucis », justement, c'est cette musique-là, en fait, où il a sorti un clip il n'y a pas longtemps. Donc, c'est une chanson country francophone qui parle...

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3: 8h53 maintenant, et c'est vrai qu'on se rapproche petit à petit de la fin de l'émission La Mélodie du Bonheur et qu'on va devoir se dire au revoir. Mais avant ça, je me dis que c'est le meilleur moment pour vous rappeler qu'à partir de demain, donc à partir de demain jeudi, il y a des choses qui vont changer sur l'antenne. Vous allez voir, vous allez très vite vous en apercevoir. Nos étudiants d'été vont se lancer dans le grand bain des directs. Et oui, nos étudiants, on laisse voilà, la radio à nos étudiants durant la journée. Moi, je serai toujours là de 7h à 9h parce que en vrai, il n'y a aucun étudiant d'été qui a voulu se réveiller aussi tôt que moi. Donc, je vais les laisser. je vais les laisser prendre l'antenne après moi. Donc, de 10h à 11h, ça sera la grasse mat. Parce que comme vous en doutez, ils se réveillent plus tard que moi. Donc la grasse mat de 10h à 11h, puis entre deux bouchées de 12h à 13h et de 14h à 15h, c'est l'émission. C'est quasiment le retour, parce que c'est presque le retour, mais pas encore. Et le retour des étudiants, ça sera de 16h à 18h. Donc à partir de demain et tout l'été, eh bien vous allez avoir ces différentes émissions. Et voilà. Donc... C'est vrai que là, durant ce début de semaine, ils ont choisi les noms des émissions, ils ont choisi aussi l'ambiance sonore, si on peut dire, les jingles et des choses comme ça. Donc tout ça, c'est en train de se faire et ils doivent réfléchir aussi au contenu de leur émission. Je peux te dire que demain, il y a certaines, j'imagine certains qui vont un peu stresser, en tout cas certains plus que d'autres, j'imagine. Mais tout va bien se passer, n'est-ce pas? Le plus dur, quand on se jette dans le grand bain, bah c'est le premier saut, je pense. Donc, faut pas oublier de se mouiller la nuque, n'est-ce pas? Donc, voilà pour ce qui arrive à partir de demain. Et puis, sinon, on poursuit en musique. C'est pas encore le temps de se dire au revoir, donc on profite de Ambelle et le titre « Ton cœur sur ma guitare ».

0: 8h59 et donc on a encore quelques secondes pour se dire au revoir. Et ce qui va nous emmener petit à petit vers 9h et le reste de votre journée. Avec à midi l'émission des journalistes de 12h à 13h. Ensuite à 13h c'est Luc avec les artistes acadiens. Et de 14h à 18h pour la dernière fois c'est Sébastien pour l'émission du retour. À partir de demain, comme je vous l'ai expliqué, c'est les étudiants d'été qui prennent l'antenne. Et je peux vous dire que en face des yeux, j'ai l'horloge. Et petit à petit, je vois les secondes se raccourcir et me dire que c'est la fin de l'émission. Je vous souhaite de passer une belle journée et rendez-vous demain jeudi. Il est 9h.
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7: Voici maintenant vos informations. Au microphone, Yvon Duguay. La Fédération acadienne de la Nouvelle-Écosse félicite son organisme membre, le Comité provincial des Jeux de l'Acadie Région Nouvelle-Écosse, pour l'organisation exceptionnelle des 41e Jeux régionaux de l'Acadie qui se sont déroulés à Sydney. Les Jeux ont permis à 852 jeunes de partout dans la province de vivre une expérience sportive, culturelle et identitaire unique. Lors de ces Jeux régionaux, la région centrale de la Nouvelle-Écosse, particulièrement Halifax, s'est démarquée en remportant 3 des 10 disciplines présentées, le volleyball masculin, le volleyball féminin et le soccer masculin. Dartmouth a remporté le soccer féminin ainsi que la voix des groupes. Le mini-handball et le badminton ont été remportés par la région de Paramba, le frisbee ultime par Pumpkett, le vélo par Truro et l'improvisation par Clare. La FAN transmet ses meilleurs vœux à toute la délégation néo-écossaise qui représente fièrement la province à Edmundston au Nouveau-Brunswick de aujourd'hui à lundi. Les élèves dans toutes les écoles publiques de la Nouvelle-Écosse auront accès à des repas du midi sains et abordables lors du lancement de la dernière phase du programme de repas du midi dans les écoles secondaires en septembre. Pendant l'année scolaire 2026-2027, les repas du midi seront offerts dans les 372 écoles publiques de la province. Ainsi, plus de 133 000 élèves auront accès à un repas nutritif pendant le jour d'école. La majorité des écoles secondaires géreront leurs propres opérations au lieu de faire affaire avec des fournisseurs externes, ce qui leur permettra de répondre aux besoins des élèves plus âgés tout en assurant la durabilité du programme à long terme. Les menus de l'année scolaire 2026-2027 offriront de nouveaux plats comme les wraps au poulet César, le riz frit au poulet, les bols de nouilles style ramen et les salades. De plus grandes portions seront aussi offertes dans les écoles secondaires. L'initiative Cleaning Our Shoreline, Nettoyons le littoral, reprend ce lundi à l'Île-du-Prince-Édouard pour continuer le travail de la province visant à garder le littoral et les eaux de l'île en santé. Des équipes d'étudiants ont été embauchées partout à l'île et sont prêtes à ramasser les débris et les déchets des côtes de la province. Le public peut signaler des débris en ligne ou appeler Contact Île-du-Prince-Édouard. Cette information aide les équipes à prioriser les travaux de nettoyage et à préserver la sécurité et la beauté des côtes de l'île. En Nouvelle-Écosse, on peut maintenant appeler le 811 pour prendre rendez-vous pour les vaccins financés par l'État contre la COVID-19, la grippe, le virus respiratoire syncytial, aussi appelé VRS, le pneumocoque, le zona et le méningocoque B. On peut aussi procéder en ligne auprès de votre médecin de famille, d'une infirmière praticienne ou d'une infirmière en médecine familiale ou dans un bureau de santé publique de votre région. L'ancien numéro de téléphone continuera de servir pour prendre rendez-vous pour un test de COVID-19 ou pour déclarer un test positif à la COVID-19 en vue d'obtenir un traitement ou pour accéder au programme STI Care Now qui offre des tests et des traitements contre les infections transmissibles sexuellement. Les sports dans quelques instants. À la Coupe du monde de soccer, le Portugal a facilement vaincu l'Ouzbékistan 5-0. Match nul de 0-0 entre l'Angleterre et le Ghana. La Croatie a blanchi le Panama 1-0. Et la Colombie a vaincu la République démocratique du Congo par le même pointage de 1-0. Au baseball, parmi les matchs à l'affiche dans la Ligue américaine, les Astros de Houston ont vaincu les Blue Jays de Toronto 9-7 en 11 manches. Ligue nationale de hockey, les Sabres de Buffalo ont échangé le défenseur Bowen Byram et l'attaquant Jordan Greenway aux Blackhawks de Chicago En retour, ils ont mis la main sur les 4e et 45e choix du prochain repêchage, en plus du défenseur québécois Louis Crevier. Jordan Kyrou poursuivra quant à lui sa carrière avec les Capitals de Washington, qui ont fait son acquisition des Blues de Saint-Louis, en retour des avants Connor McMichael et Milton Gastrin, ainsi que de la 16e sélection au repêchage de vendredi. Les Sénateurs d'Ottawa ont par ailleurs obtenu l'attaquant William Eklund des Sharks de San Jose, tandis que les Flames de Calgary ont acquis le défenseur Simon Nemec et l'ailier droit Maxime Tsiplakov des Devils du New Jersey. De ces...
0: La météo du côté d'Halifax pour la mi-temps de la semaine. C'est un temps nuageux aujourd'hui avec la pluie qui devrait cesser dans l'après-midi. On aura toujours de possibles averses tout de même durant la journée. Les nappes de brouillard se retireront vers la côte le matin, hauteur prévue de 5 à 10 mm, avec du vent à 20 km/h dans l'après-midi. Maximum 19 degrés. À partir de demain jeudi, on devra avoir quelques jours avec une alternance de soleil et de nuages. Et puis on retrouvera les nuages et de possibles averses pour la journée de dimanche.
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1: C'est un vieux clavier, tellement de l'ambiance à cette époque-là. Et comment j'étais un bon garçon. Quand je vois que j'ai fait mes 30 ans aujourd'hui alors que

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1: Pour nous c'est une thérapie, mais pour eux c'est du rap. 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
7: Voici maintenant vos informations. Au microphone, Yvon Duguay. La Fédération acadienne de la Nouvelle-Écosse félicite son organisme membre, le Comité provincial des Jeux de l'Acadie Région Nouvelle-Écosse, pour l'organisation exceptionnelle des 41e Jeux régionaux de l'Acadie qui se sont déroulés à Sydney. Les Jeux ont permis à 852 jeunes de partout dans la province de vivre une expérience sportive, culturelle et identitaire unique. Lors de ces Jeux régionaux, la région centrale de la Nouvelle-Écosse, particulièrement Halifax, s'est démarquée en remportant 3 des 10 disciplines présentées, le volleyball masculin, le volleyball féminin et le soccer masculin. Dartmouth a remporté le soccer féminin ainsi que la voix des groupes. Le mini-handball et le badminton ont été remportés par la région de Paramba, le frisbee ultime par Pumpkett, le vélo par Truro et l'improvisation par Clare. La FAN transmet ses meilleurs vœux à toute la délégation néo-écossaise qui représente fièrement la province à Edmundston au Nouveau-Brunswick de aujourd'hui à lundi. Les élèves dans toutes les écoles publiques de la Nouvelle-Écosse auront accès à des repas du midi sains et abordables lors du lancement de la dernière phase du programme de repas du midi dans les écoles secondaires en septembre. Pendant l'année scolaire 2026-2027, les repas du midi seront offerts dans les 372 écoles publiques de la province. Ainsi, plus de 133 000 élèves auront accès à un repas nutritif pendant le jour d'école. La majorité des écoles secondaires géreront leurs propres opérations au lieu de faire affaire avec des fournisseurs externes, ce qui leur permettra de répondre aux besoins des élèves plus âgés tout en assurant la durabilité du programme à long terme. Les menus de l'année scolaire 2026-2027 offriront de nouveaux plats comme les wraps au poulet César, le riz frit au poulet, les bols de nouilles style ramen et les salades. De plus grandes portions seront aussi offertes dans les écoles secondaires. L'initiative Cleaning Our Shoreline, Nettoyons le littoral, reprend ce lundi à l'île du Prince-Édouard pour continuer le travail de la province visant à garder le littoral et les eaux de l'île en santé. Des équipes d'étudiants ont été embauchées partout à l'île et sont prêtes à ramasser les débris et les déchets des côtes de la province. Le public peut signaler des débris en ligne ou appeler Contact Île du Prince-Édouard. Cette information aide les équipes à prioriser les travaux de nettoyage et à préserver la sécurité et la beauté des côtes de l'île. En Nouvelle-Écosse, on peut maintenant appeler le 811 pour prendre rendez-vous pour les vaccins financés par l'État contre la COVID-19, la grippe, le virus respiratoire syncytial, aussi appelé VRS, le pneumocoque, le zona et le méningocoque B. On peut aussi procéder en ligne auprès de votre médecin de famille, d'une infirmière praticienne ou d'une infirmière en médecine familiale ou dans un bureau de santé publique de votre région. L'ancien numéro de téléphone continuera de servir pour prendre rendez-vous pour un test de COVID-19 ou pour déclarer un test positif à la COVID-19 en vue d'obtenir un traitement ou pour accéder au programme STI Care Now, qui offre des tests et des traitements contre les infections transmissibles sexuellement. Les sports dans quelques instants. À la Coupe du monde de soccer, le Portugal a facilement vaincu l'Ouzbékistan 5-0. Match nul de 0-0 entre l'Angleterre et le Ghana. La Croatie a blanchi le Panama 1-0. Et la Colombie a vaincu la République démocratique du Congo par le même pointage de 1-0. Au baseball, parmi les matchs à l'affiche dans la Ligue américaine, les Astros de Houston ont vaincu les Blue Jays de Toronto 9-7 en 11 manches. Ligue nationale de hockey, les Sabres de Buffalo ont échangé le défenseur Bowen Byram et l'attaquant Jordan Greenway aux Blackhawks de Chicago. En retour, ils ont mis la main sur les 4e et 45e choix du prochain repêchage, en plus du défenseur québécois Louis Crevier. Jordan Kyrou poursuivra quant à lui sa carrière avec les Capitals de Washington, qui ont fait son acquisition des Blues de Saint-Louis, en retour des avants Connor McMichael et Milton Gastron, ainsi que de la 16e sélection au repêchage de vendredi. Les Sénateurs d'Ottawa ont par ailleurs obtenu l'attaquant William Eklund des Sharks de San Jose, tandis que les Flames de Calgary ont acquis le défenseur Simon Nemec et l'ailier droit Maxime Tsiplakov des Devils du New Jersey. de ces...
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2: Les averses devraient cesser tôt en après-midi pour Halifax. C'était quand même 80% de probabilité de précipitation. On devrait passer un ciel variable ensuite, avec quelques possibilités d'averses quand même pour la soirée et pour la nuit, avec des températures maximales de 20 degrés et un facteur Midex de 25. Les vents seront quand même plutôt faibles pour la majorité de l'après-midi, mais vont toutefois s'intensifier en fin d'après-midi, avec des rafales jusqu'à 40 km à l'heure.
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4: 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Représentez fièrement votre pays en portant vos couleurs pendant ce match. Rendez-vous au Wanderers Ground au 5819 rue Sackville. Pour plus d'informations et pour réserver un billet, visitez afhalifax.ca et rendez-vous à la section Événements. 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L'ensemble vocal Les Voix d'Acadie vous invite à chanter avec eux sur des airs de chansons francophones cultes. Aucune inscription requise pour participer, juste une envie de célébrer en bonne compagnie. Le Francofest vous réserve quelques surprises qui seront dévoilées sur place. Rendez-vous au 100 rue Octolone dans la salle du bas. Pour plus d'informations, écrivez à Marina Turbide à info@ccgh.ca. L'équipe de l'Alliance française à Halifax vous attend tous les mercredis midi pour une marche au cœur du charmant quartier de l'Hydrostone. Profitez de cette belle balade pour réfléchir et échanger en français avec d'autres francophones dans une atmosphère détendue et bienveillante. Toutes les 7 minutes, pendant une trentaine de minutes, vous parlerez avec une personne différente. Rendez-vous le mercredi 10, 17 et 24 juin à 12h15 au 5509 rue Young. Pour plus d'informations et pour vous inscrire, visitez afhalifax.ca sous la rubrique Événements.
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6: Voici maintenant vos informations au microphone Yvon Duguay. La Fédération acadienne de la Nouvelle-Écosse félicite son organisme membre, le Comité provincial des Jeux de l'Acadie Région Nouvelle-Écosse, pour l'organisation exceptionnelle des 41e Jeux régionaux de l'Acadie qui se sont déroulés à Sydney. Les Jeux ont permis à 852 jeunes de partout dans la province de vivre une expérience sportive, culturelle et identitaire unique. Lors de ces Jeux régionaux, la région centrale de la Nouvelle-Écosse, particulièrement Halifax, s'est démarquée en remportant 3 des 10 disciplines présentées, le volleyball masculin, le volleyball féminin et le soccer masculin. Dartmouth a remporté le soccer féminin ainsi que la voix des groupes. Le mini handball et le badminton ont été remportés par la région de Parambois, le frisbee ultime par Pumpkett, le vélo par Truro et l'improvisation par Clare. La FAN transmet ses meilleurs vœux à toute la délégation néo-écossaise qui représente fièrement la province à Edmundston au Nouveau-Brunswick de aujourd'hui à lundi. Les élèves dans toutes les écoles publiques de la Nouvelle-Écosse auront accès à des repas du midi sains et abordables lors du lancement de la dernière phase du programme de repas du midi dans les écoles secondaires en septembre. Pendant l'année scolaire 2026-2027, les repas du midi seront offerts dans les 372 écoles publiques de la province. Ainsi, plus de 133 000 élèves auront accès à un repas nutritif pendant le jour d'école. La majorité des écoles secondaires géreront leurs propres opérations au lieu de faire affaire avec des fournisseurs externes, ce qui leur permettra de répondre aux besoins des élèves plus âgés tout en assurant la durabilité du programme à long terme. Les menus de l'année scolaire 2026-2027 offriront de nouveaux plats comme les wraps au poulet César, le riz frit au poulet, les bols de nouilles style ramen et les salades. De plus grandes portions seront aussi offertes dans les écoles secondaires. L'initiative Cleaning Our Shoreline, Nettoyons le littoral, reprend ce lundi à l'Île-du-Prince-Édouard pour continuer le travail de la province visant à garder le littoral et les eaux de l'île en santé. Des équipes d'étudiants ont été embauchées partout à l'île et sont prêtes à ramasser les débris et les déchets des côtes de la province. Le public peut signaler des débris en ligne ou appeler Contact Île-du-Prince-Édouard. Cette information aide les équipes à prioriser les travaux de nettoyage et à préserver la sécurité et la beauté des côtes de l'île. En Nouvelle-Écosse, on peut maintenant appeler le 811 pour prendre rendez-vous pour les vaccins financés par l'État contre la COVID-19, la grippe, le virus respiratoire syncytial, aussi appelé VRS, le pneumocoque, le zona et le méningocoque B. On peut aussi procéder en ligne auprès de votre médecin de famille, d'une infirmière praticienne ou d'une infirmière en médecine familiale ou dans un bureau de santé publique de votre région. L'ancien numéro de téléphone continuera de servir pour prendre rendez-vous pour un test de COVID-19 ou pour déclarer un test positif à la COVID-19 en vue d'obtenir un traitement ou pour accéder au programme STI Care Now qui offre des tests et des traitements contre les infections transmissibles sexuellement. Les sports dans quelques instants. À la Coupe du monde de soccer, le Portugal a facilement vaincu l'Ouzbékistan 5-0. Match nul de 0-0 entre l'Angleterre et le Ghana. La Croatie a blanchi le Panama 1-0. Et la Colombie a vaincu la République démocratique du Congo par le même pointage de 1-0. Au baseball, parmi les matchs à l'affiche dans la Ligue américaine, les Astros de Houston ont vaincu les Blue Jays de Toronto 9-7 en 11 manches. Ligue nationale de hockey, les Sabres de Buffalo ont échangé le défenseur Bowen Byram et l'attaquant Jordan Greenway aux Blackhawks de Chicago. En retour, ils ont mis la main sur les 4e et 45e choix du prochain repêchage, en plus du défenseur québécois Louis Crevier. Jordan Kyrou poursuivra quant à lui sa carrière avec les Capitals de Washington, qui ont fait son acquisition des Blues de Saint-Louis, en retour des avants Connor McMichael et Milton Gastron, ainsi que de la 16e sélection au repêchage de vendredi. Les Sénateurs d'Ottawa ont par ailleurs obtenu l'attaquant William Eklund des Sharks de San Jose, tandis que les Flames de Calgary ont acquis le défenseur Simon Nemec et l'ailier droit Maxime Tsiplakov des Devils du New Jersey. De ces...
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0: Les averses devraient cesser tôt en après-midi pour Halifax. C'était quand même 80% de probabilité de précipitation. On devrait passer un ciel variable ensuite, avec quelques possibilités d'averses quand même pour la soirée et pour la nuit, avec des températures maximales de 20 degrés et un facteur humidex de 25. Les vents seront quand même plutôt faibles pour la majorité de l'après-midi, mais vont toutefois s'intensifier en fin d'après-midi, avec des rafales jusqu'à 40 km à l'heure.
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4: L'équipe de l'Alliance française vous accueille tous les mardis à 10h pour ses rencontres estivales en français, les mardis au soleil. Nous vous accueillerons dans le coin vert de l'Alliance, situé au 5509 rue Young, entre 10h et 11h30. Les rencontres auront lieu le mardi 23 et 30 juin, 7, 14 et 21 juillet, ainsi que le 4, 11, 18 et 25 août. En cas de pluie, l'activité se déroulera à l'intérieur. Tous les âges et niveaux de français sont les bienvenus. Pour plus d'informations et pour vous inscrire, visitez afhalifax.ca et rendez-vous à la section événements. Pour la Coupe du Monde 2026, l'Alliance française à Halifax s'associe aux Wanderers d'Halifax et vous propose un tarif réduit pour le match du vendredi 26 juin à 19h qui opposera les Wanderers d'Halifax contre les Pacific FC. Représentez fièrement votre pays en portant vos couleurs pendant ce match. Rendez-vous au Wanderers Ground au 5819 rue Sackville. Pour plus d'informations et pour réserver un billet, visitez afhalifax.ca et rendez-vous à la section événements. Le mercredi 24 juin, on se retrouve au Sanctuary Art Center pour une célébration gratuite de la Saint-Jean, style 5 à 7 en musique. L'ensemble vocal Les Voix d'Acadie vous invite à chanter avec eux sur des airs de chansons francophones cultes. Aucune inscription requise pour participer, juste une envie de célébrer en bonne compagnie. Le Francofest vous réserve quelques surprises qui seront dévoilées sur place. Rendez-vous au 100 rue Octolone dans la salle du bas. Pour plus d'informations, écrivez à Marina Turbide à info@ccgh.ca.
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0: Yo, ça va, man? Yeah, désolé pour le non-retour, man. Je suis dans l'esti de rush de l'album en ce moment, dans le mix, puis j'ai vraiment beaucoup de pince à la planche, puis ça file comme la fin de quelque chose, man. La fin puis le début de quelque chose en ce moment, puis c'est vraiment un esti de bon feeling. Anyway, je pense qu'on est pas mal dû pour un café à un moment donné, là. Fait que, dis-moi quand t'es dispo, puis on fait ça. Salut, bro, bon 24.
1: Ça fait déjà presque un mois.

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7: Voici maintenant vos informations au microphone, Yvon Duguay. La Fédération acadienne de la Nouvelle-Écosse félicite son organisme membre, le Comité provincial des Jeux de l'Acadie Région Nouvelle-Écosse, pour l'organisation exceptionnelle des 41e Jeux régionaux de l'Acadie qui se sont déroulés à Sydney. Les Jeux ont permis à 852 jeunes de partout dans la province de vivre une expérience sportive, culturelle et identitaire unique. Lors de ces Jeux régionaux, la région centrale de la Nouvelle-Écosse, particulièrement Halifax, s'est démarquée en remportant 3 des 10 disciplines présentées, le volleyball masculin, le volleyball féminin et le soccer masculin. Dartmouth a remporté le soccer féminin ainsi que la voix des groupes. Le mini-handball et le badminton ont été remportés par la région de Paramba, le frisbee ultime par Pumpkett, le vélo par Truro et l'improvisation par Clare. La FAN transmet ses meilleurs vœux à toute la délégation néo-écossaise qui représente fièrement la province à Edmundston au Nouveau-Brunswick de aujourd'hui à lundi. Les élèves dans toutes les écoles publiques de la Nouvelle-Écosse auront accès à des repas du midi sains et abordables lors du lancement de la dernière phase du programme de repas du midi dans les écoles secondaires en septembre. Pendant l'année scolaire 2026-2027, les repas du midi seront offerts dans les 372 écoles publiques de la province. Ainsi, plus de 133 000 élèves auront accès à un repas nutritif pendant le jour d'école. La majorité des écoles secondaires géreront leurs propres opérations au lieu de faire affaire avec des fournisseurs externes, ce qui leur permettra de répondre aux besoins des élèves plus âgés tout en assurant la durabilité du programme à long terme. Les menus de l'année scolaire 2026-2027 offriront de nouveaux plats comme les wraps au poulet César, le riz frit au poulet, les bols de nouilles style ramen et les salades. De plus grandes portions seront aussi offertes dans les écoles secondaires. L'initiative Cleaning Our Shoreline, Nettoyons le littoral, reprend ce lundi à l'Île-du-Prince-Édouard pour continuer le travail de la province visant à garder le littoral et les eaux de l'île en santé. Des équipes d'étudiants ont été embauchées partout à l'île et sont prêtes à ramasser les débris et les déchets des côtes de la province. Le public peut signaler des débris en ligne ou appeler Contact Île-du-Prince-Édouard. Cette information aide les équipes à prioriser les travaux de nettoyage et à préserver la sécurité et la beauté des côtes de l'île. En Nouvelle-Écosse, on peut maintenant appeler le 811 pour prendre rendez-vous pour les vaccins financés par l'État contre la COVID-19, la grippe, le virus respiratoire syncytial, aussi appelé VRS, le pneumocoque, le zona et le méningocoque B. On peut aussi procéder en ligne auprès de votre médecin de famille, d'une infirmière praticienne ou d'une infirmière en médecine familiale ou dans un bureau de santé publique de votre région. L'ancien numéro de téléphone continuera de servir pour prendre rendez-vous pour un test de COVID-19 ou pour déclarer un test positif à la COVID-19 en vue d'obtenir un traitement ou pour accéder au programme STI Care Now, qui offre des tests et des traitements contre les infections transmissibles sexuellement. Les sports dans quelques instants. À la Coupe du monde de soccer, le Portugal a facilement vaincu l'Ouzbékistan 5-0. Match nul de 0-0 entre l'Angleterre et le Ghana. La Croatie a blanchi le Panama 1-0. Et la Colombie a vaincu la République démocratique du Congo par le même pointage de 1-0. Au baseball, parmi les matchs à l'affiche dans la Ligue américaine, les Astros de Houston ont vaincu les Blue Jays de Toronto 9-7 en 11 manches. Ligue nationale de hockey, les Sabres de Buffalo ont échangé le défenseur Bowen Byram et l'attaquant Jordan Greenway aux Blackhawks de Chicago. En retour, ils ont mis la main sur les 4e et 45e choix du prochain repêchage, en plus du défenseur québécois Louis Crevier. Jordan Kyrou poursuivra quant à lui sa carrière avec les Capitals de Washington, qui ont fait son acquisition des Blues de Saint-Louis, en retour des avants Connor McMichael et Milton Gastron, ainsi que de la 16e sélection au repêchage de vendredi. Les Sénateurs d'Ottawa ont par ailleurs obtenu l'attaquant William Eklund des Sharks de San Jose, tandis que les Flames de Calgary ont acquis le défenseur Simon Nemec et l'ailier droit Maxime Tsiplakov des Devils de New Jersey. De ce temps.
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4: Bonjour tout le monde, bienvenue à notre je sais pas
5: tième, nultième,
4: ouais. Notre je sais pas tième,
5: pénul, pénu, peine, p.
6: Il est temps que ça s'arrête. Hein.
4: Bon, bon, du plaisir quand même.
6: De c'est moins en moins. Si...
5: Oh, il est pas gentil.
6: C'est marrant en fait, en disant de moins en moins, d'un coup j'en ai pris énormément.
5: Oh, il est méchant.
6: Mais non, mais c'est pas grave, on va se retrouver et puis on va quand même passer l'été ensemble. Oh.
5: Oui, mais on va vous laisser bientôt, mais avant ça, on vous parle d'actualité et mon téléphone est en train d'appeler les urgences. Ben non, fais pas ça, frérot.
6: Ben qu'est-ce qui se passe hein?
5: Je sais pas, je veux être sauvé de vous. Voilà, ça y est, c'est fait. J'ai raccroché. Pardon, excusez-moi.
6: Ils vont te rappeler peut-être. Live. Ils peuvent te rappeler pour savoir si tu vas bien.
5: Non.
6: Si, c'est vrai.
4: Ah oh, oui, putain. Oui, oui.
5: La honte. Rien.
6: Mais si c'est ça, tu décroches.
5: La honte.
6: On le fait en direct, c'est pas grave.
5: Non, la honte.
6: C'est l'actu des maritimes, comme chaque jour, depuis longtemps déjà. Et
5: non,
6: pour
5: j'ai
6: la
5: cru que
6: t'allais
5: me donner une date.
6: Aujourd'hui, ça va s'arrêter pour l'été, mais on va revenir à la rentrée. Hein. Tout va bien, rassurez-vous. On va juste faire autre chose.
5: Il va se passer plein de choses. Il y a des belles choses qui arrivent cet été sur vos ondes de vos radios. Mais avant ça, on va vous dire ce qu'on va manger tous les jours de l'été.
6: Ah non, moi je vais pas faire comme ça, non. ça va pas marcher, ça. Ça
5: oh.
6: Non, parce que, ok, d'accord, j'aime bien la salade, mais tous les jours
5: non,
6: de l'été...
5: Non, mais tu pourrais me dire semaine 1, je mange ça, après je vais manger ça, tu peux faire une liste, là, vas-y.
6: Il va y avoir du barbecue, il va y avoir des salades, salade de tomates, basilic, mozza, ça va être une dinguerie tout l'été. Et puis certainement quelques tartes, parce que j'aime bien faire des tartes.
5: Mmh, à défaut d'être une quiche.
6: Tarte au thon, tarte à la tomate.
5: Ah, tu vois, le thon, on y revient. On en a parlé ce matin.
6: Voilà, voilà. Ce matin, j'ai demandé à Loïne qu'on trouve des phrases pour donner le thon. Elle m'a dit, tu préfères pas le mérou ou le hareng? Voilà, ok.
5: Loïne est en roue libre, là, ça y est, ça y est.
6: Quand je vous dis qu'il est temps que les vacances arrivent.
4: Bon.
5: Bref, aujourd'hui, tu manges quoi, du coup?
6: Ben, une salade.
5: Une salade. Moi aussi, la même qu'hier.
4: Vous êtes originaux. Moi, c'est la même chose que lundi.
5: Ah, tu... Et il juge notre originalité.
6: Eh, moi, j'ai mangé des raviolis hier, pas une salade. Hein.
4: Moi, c'est des tortellini au bœuf. Ça ressemble un petit peu aux pâtes oreillées. Un petit peu.
6: Ouais. Les pâtes oreillées, c'est les raviolis.
4: On peut les appeler les pâtes baluchantes. Hein.
5: Mais je le comprends, oui. Ça ressemble à des oreillers.
6: Complètement, je suis d'accord.
5: C'est trop mignon.
6: On va parler d'actualité dans cette émission, on va parler avec Vincent surtout.
4: Ouais, ben je monopolise l'émission d'aujourd'hui, je monopolise cette dernière,
5: wow.
4: Vous me le permettrez. Parce que ben voilà, hier on a parlé de la séance de consultation du comité permanent des langues officielles de l'Assemblée législative du Nouveau-Brunswick. On entame une tournée pour consulter les communautés, pour voir comment est-ce qu'on pourrait l'améliorer. Et ben la semaine dernière, en fin de semaine dernière, c'était à Rogersville que ça s'est déplacé. Et je vais vous offrir des comptes rendus, des témoignages du maire Jimmy Bourque, ainsi que du directeur général de Nouvelle-Arcadie, Mathieu Gérald Casey. Mais il portait plutôt le chapeau du fondateur du Cercle acadien de la langue française.
6: C'est l'actu des maritimes, c'est jusqu'à 13h. On parle de tout ça dans un instant.

0: Les averses devraient cesser tôt en après-midi pour Halifax. C'était quand même 80% de probabilité de précipitation. On devrait passer un ciel variable ensuite, avec quelques possibilités d'averses quand même pour la soirée et pour la nuit, avec des températures maximales de 20 degrés et un facteur mi-dex de 25. Les vents seront quand même plutôt faibles pour la majorité de l'après-midi, mais vont toutefois s'intensifier en fin d'après-midi, avec des rafales jusqu'à 40 km à l'heure.
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3: C'est l'actu des maritimes, il fait beau et chaud, c'est ce qu'on aimerait pouvoir vous dire, mais la météo semble capricieuse.
4: Moi, je comprends pas pourquoi le week-end, il fait toujours moche.
3: Ben là, pour le coup, t'es servi, parce que même la semaine, il fait moche.
4: Oh non, mais là, c'est, on atteint un... Il fait beau où, ce week-end? Moi, ce week-end, je pars là où il y a le soleil. Peu importe où, je pars.
3: Costa Rica, il semblerait que ce soit pas
4: Alors,
3: si
4: c'est
3: mal,
4: un peu loin en termes de voiture, mais il n'y a pas plus près.
3: Là, je vois pas.
4: Il fait pas beau en Nouvelle-Écosse ou à l'île du Prince-Édouard?
3: Apparemment, en Nouvelle-Écosse, c'est pas si pire.
4: Bah voilà. Ce week-end, je pars en Nouvelle-Écosse.
3: Bon, bah amuse-toi bien. Allez, on va repartir du côté de Miramichi avec Vincent qui nous va nous parler comité,
4: c'est
3: consultation,
4: endroit,
3: langue
4: ça,
3: officielle,
4: hein.
3: tout ça. Il fait pas beau, donc on en parle.
5: Bon, OK. On parle du premier témoignage que j'avais pour vous. C'est Mathieu Girald-Kelsey qui est membre du Cercle acadien plutôt de la langue française. Et il avait un témoignage concernant les signalisations routières dans des zones à primauté francophone dans la province. Je vous offre donc ce premier compte-rendu. Le comité permanent des langues officielles a tenu une audience dans la région de Northumberland. Plusieurs membres du comité, citons la ministre Isabelle Thériault et le leader du gouvernement Marco Leblanc, ont été remplacés par d'autres députés locaux. Certains membres de l'opposition officielle ont laissé leur place également aux députés locaux. La première présentation de la journée était réalisée par le fondateur du Cercle acadien de la langue française, Mathieu Girald-Kelsey. Sa présentation concernait une directive du gouvernement Higgs concernant la signalisation routière, plus précisément la place du français dans les régions principalement francophones, ou plus principalement la délimitation des régions à majorité francophone, où une meilleure protection du français pourrait être mise en place par le biais de la loi sur les langues officielles.
6: Les changements se font, mais seulement où il y a de la pression. Donc, ça ne sont pas une mise en œuvre ou effective au sein du ministère. On sait qu'il y a beaucoup de, je vais utiliser le mot, pushback au sein du ministère pour cette politique. Donc, sans une inscription forte et claire dans la loi, je pense qu'on va se heurter au ministre du jour ou bien à la volonté de l'ingénieur régional. Mais il ne semble pas avoir une mise en œuvre du remplacement par désuet. Puis récemment, j'ai repéré 2-3 exemples par chez moi. Donc, les dimanches, je fais des Sunday Drive. Puis, je repère les anomalies, puis je les communique au député Beau qui réagit rapidement. Mais il faut une inscription de la loi, sinon ça sera toujours un travail à refaire.
5: M. Kelsey, à travers ses fonctions de directeur général de la municipalité de Nouvelle-Arcadie, évoque certaines problématiques pour délimiter les territoires à forte proportion francophone, en particulier depuis la réforme des municipalités.
6: Le commissariat officiel pour déterminer les territoires francophones se base sur les commissions de services régionaux. Donc, celles qui ont une majorité francophone, c'est le Madawaska, Restigouche, Chaleur, Péninsule acadienne, Kent. Ensuite, il y a d'autres endroits très francophones, comme Skodok, Rutabouchangan, Memramcook, Dieppe, qui se retrouvent dans une CSR majoritairement anglophone. Donc, dans ce cas précis de la Commission des services régionaux du Sud-Est, il faudra utiliser les limites territoriales des gouvernements locaux où les francophones sont majoritaires. Ailleurs en province, aucun changement. Donc, dans Queens, Kings, Carleton, cette politique ne touche pas ces comtés majoritairement anglophones. Donc, c'est seulement une question d'une mise en œuvre dans les régions francophones. Dans les régions anglophones, c'est le statu quo, comme les affiches le sont actuellement, y compris la CSR Miramichi. Donc, aucun changement dans la région de Miramichi.
5: Après sa présentation, M. Kelsey estime que ses doléances ont bien été reçues.
6: Je suis en fait très satisfait et surpris des bonnes questions des membres du comité, donc les députés présents ici aujourd'hui, qui semblent apprécier et comprendre les effets de l'assimilation sur nos communautés. Je pense qu'ils ont bien saisi l'importance d'avoir le français prédominant sur les affiches. Donc, j'ai ressenti aucune question qui remettait en question les recommandations de la commissaire aux langues officielles du Nouveau-Brunswick que dans les comtés francophones, sur les affiches du ministère des Transports et de l'Infrastructure, que le français soit au-dessus ou à gauche de l'anglais. Donc, la vraie question, c'est la mise en œuvre. Mais on sait que la mise en œuvre se fera plus facilement si ce principe ou cette politique est inscrite
0: clairement et intégralement dans la nouvelle mouture version révisée de la loi sur la langue officielle du Nouveau-Brunswick.
5: Même son cloche pour le chef de l'opposition officielle, Glenn Savoie.
1: On a clairement du travail à faire, mais la raison d'être de ce comité est d'entendre et d'écouter ces histoires comme ça. Je peux vous assurer que ça va faire partie de notre rapport et nous allons nous agir. Merci beaucoup.
5: Et si vous me le permettez, dans quelques instants, je vais présenter un autre témoignage qu'on a entendu durant ce comité permanent des langues officielles. Et c'était par le maire Jimmy Bourque de Nouvelle-Arcadie.
4: Ok, ok, on te laisse faire. Salut, écoute, à bientôt!
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4: L'équipe de l'Alliance française vous accueille tous les mardis à 10h pour ses rencontres estivales en français, les mardis au soleil. Nous vous accueillerons dans le coin vert de l'Alliance, situé au 5509 rue Young, entre 10h et 11h30. Les rencontres auront lieu le mardi 23 et 30 juin, 7, 14 et 21 juillet, ainsi que le 4, 11, 18 et 25 août. En cas de pluie, l'activité se déroulera à l'intérieur. 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Pour plus d'informations et pour vous inscrire, visitez afhalifax.ca et rendez-vous à la section Événements. Pour la Coupe du Monde 2026, l'Alliance française à Halifax s'associe aux Wanderers d'Halifax et vous propose un tarif réduit pour le match du vendredi 26 juin à 19h qui opposera les Wanderers d'Halifax contre les Pacific FC. Représentez fièrement votre pays en portant vos couleurs pendant ce match. Rendez-vous au Wanderers Ground au 5819 rue Sackville. Pour plus d'informations et pour réserver un billet, visitez afhalifax.ca et rendez-vous à la section Événements. Le mercredi 24 juin, on se retrouve au Sanctuary Art Center pour une célébration gratuite de la Saint-Jean, style 5 à 7 en musique. L'ensemble vocal Les Voix d'Acadie vous invite à chanter avec eux sur des airs de chansons francophones cultes. Aucune inscription requise pour participer, juste une envie de célébrer en bonne compagnie. Le Francofest vous réserve quelques surprises qui seront dévoilées sur place. Rendez-vous au 100 rue Octolone dans la salle du bas. Pour plus d'informations, écrivez à Marina Turbide à info@ccgh.ca.
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3: C'est l'actu des maritimes, on est ensemble jusqu'à 13h et c'est presque plus l'actu des maritimes d'ailleurs.
4: C'était l'actu des maritimes.
3: C'était presque plus... Bon bref, Vincent va nous parler de langues officielles avec Jimmy Bourque.
5: Jimmy Bourque, effectivement, maire de Nouvelle-Arcadie. Et lui, pour son cas, les préoccupations étaient plutôt du seuil de reconnaissance des langues officielles minoritaires dans les communautés du Nouveau-Brunswick. En ce moment, c'est 20%. Donc, du moment qu'il y a une communauté francophone ou anglophone en situation minoritaire qui a pour au moins 20% de la population, on doit leur offrir certains services. Et donc, pour le maire de Nouvelle-Arcadie, ça peut poser certains défis parce que de plus en plus, on voit que la communauté anglophone croît dans la municipalité et offrir des services bilingues, ça peut représenter des défis. Écoutons ce qu'il avait à dire.
6: La deuxième présentation a été effectuée par le maire de Nouvelle-Arcadie, Jimmy Bourque, qui exprimait certaines inquiétudes concernant le seuil déterminant la nécessité d'offrir des services dans la langue officielle en situation minoritaire.
7: Ce seuil, qui aujourd'hui est de 20%, constitue, selon nous, un outil accélérateur en faveur de l'assimilation de nos villages et un mécanisme permettant une bilingualisation plus rapide vers le tout anglais dans la sphère publique de nos communautés acadiennes.
6: L'article 35 de la loi sur les langues officielles stipule qu'une municipalité est tenue d'adopter et publier ses arrêtés municipaux dans les deux langues officielles lorsque les locuteurs d'une langue officielle en situation minoritaire atteignent au moins 20% de la population totale. Le maire souligne que l'article a été appliqué dans presque tous les cas dans des municipalités acadiennes ou francophones, à seule exception de l'ancien village de Rexton, près de Richibouctou. Une nouvelle instance pourrait survenir dans le cas de la municipalité de Nouvelle-Arcadie dans un avenir rapproché.
7: Ici, dans la municipalité de Nouvelle-Arcadie, nous offrons quand même plusieurs services en anglais, tels que les courriels, les téléphones, les personnes qui se présentent au bureau, les correspondances, nos pompiers volontaires sont complètement bilingues, etc., pour donner des exemples. Dans nos communautés acadiennes, c'est déjà un défi d'assurer l'affichage en français et de plus en plus d'obtenir un service en français. Dans les entreprises et commerces, les restaurants, services plus rapides, dépanneurs et stations de service. Puis là, c'est ça que j'aimerais aujourd'hui surtout vous présenter le scénario qui se passe ici dans notre communauté. Nous sommes une communauté qui a toujours été au-delà du 80% francophone. Dans les dernières 4 années, je dirais, de plus en plus, les maisons qui se font vendre, on a toute l'achalandage des gens de l'Ontario qui déménagent, surtout des personnes anglophones. Je dirais à 70-80% des maisons qui se vendent, c'est des gens anglophones. Présentement, notre municipalité, le taux du dernier recensement, on était à 17% d'anglophones. On s'attend, je m'attends réellement que c'est à ce sondage-ci qu'on va dépasser le 20%. C'est un choc qui nous arrive dans les 4 dernières années. On est une petite communauté avec un personnel de 4-5 employés permanents. Donc déjà, le travail est déjà lourd pour eux autres. Si on commence à concentrer nos efforts pour rendre notre municipalité bilingue, pour tout offrir ces services-là, on perd notre fait acadien francophone. Nos citoyens qui sont ici, ça fait des années, ont de la difficulté maintenant, puis je dirais depuis 4 années, comme que Mathieu l'a mentionné tantôt, même dans nos dépanneurs locaux, la minute que nos commerces se font vendre à des gens de l'extérieur, le commerce change en anglais. Donc, on a des plaintes de nos citoyens qui ne peuvent même pas vivre en français chez eux. Ils sont habitués qu'ils se déplacent dans les villes environnantes, que c'est majoritairement anglophone, qui doivent se compromettre à l'anglais. Mais pour vivre chez soi, puis pas pouvoir avoir ton service en français, est inquiétant. Comme municipalité, si on met nos efforts à bilinguiser nos choses, on ne peut pas mettre nos efforts à continuer à préserver notre langue française puis à l'encourager. On a une école française ici à Rogersville. Faut pas se cacher, ça a toujours été le sujet, la langue française qui était le sujet le plus difficile à nos enfants, parce qu'avec l'assimilation qui se passe tout autour de nous. Maintenant que nos enfants qui s'en vont à l'école pour apprendre en français vont se tourner de bord, puis aller dans les dépanneurs locaux, ces choses-là, puis tout se faire servir en anglais. Donc, comment est-ce qu'on fait pour retenir notre communauté francophone, comme qu'elle a toujours été, puis comme qu'on le veut, si qu'il faut mettre nos efforts sur le côté bilinguisme.
6: Un cri du cœur qui a résonné avec le président du Comité permanent des langues officielles, Benoît Bourque.
0: La situation, monsieur le maire, que vous venez de décrire pour Nouvelle-Arcadie est pratiquement la même pour l'ensemble des municipalités acadiennes du sud-est du Nouveau-Brunswick.
7: Absolument.
0: Parce que moi, je peux vous le dire, comme à Beau-Soleil, à Grande-Bouctouche, je soupçonne que Beau-Rivage, Cap-Acadie, même Dieppe, par rapport dans les services au commerce et tout ça. Je n'ai pas les statistiques, là, mais ce que je peux vous dire d'un point de vue anecdotique, ce que vous décrivez est la réalité des dernières années dans le sud-est. Donc, c'est pour ça que je trouve que c'est essentiel que vous soyez ici pour en parler, parce que ça adresse pas seulement les réalités de la Nouvelle-Arcadie, ça adresse une réalité de toute une région du Nouveau-Brunswick.
6: Ici Vincent Lavoie pour IJL à Nouvelle-Arcadie. Alors voilà, et je tiens à vous dire d'ailleurs, hein, séance de consultation-là a été enregistrée, elles seront publiées très prochainement sur le site de la législature du Nouveau-Brunswick, dont vous pourrez voir ces consultations. Vous pourrez également voir les différentes questions du public qui ont pu être adressées après les présentations qui étaient prévues. Donc, je vous invite à voir ça, évidemment, parce que ça vous permet également de vous forger votre propre tête là-dessus.
3: C'est l'actu des maritimes, c'est fini. Pour l'année 2025-2026.
4: Ça va revenir.
3: Mais bon. Il va faire beau et chaud cet été. Il va se passer plein de choses. Cet après-midi, c'est la der des der de Sébastien. Enfin.
4: Ah, ok.
3: T'arrêtes pas de dire ça sur moi, je peux le dire sur toi. Voilà.
4: Ah, ok.
3: Voilà.
4: Donc, comme ça. Bah, je vais parler que de soccer aujourd'hui.
3: Mais
4: voilà.
3: Fais-toi plaisir. Écoute, chers auditeurs, bon courage. C'est de 14h à 18h. Avant ça, à 13h, il y a Luc et les artistes.
4: Luc et les artistes acadiens.
3: Tata. J'ai dit les artistes tata.
4: Des artistes acadiens.
3: Ok. Après ce soir, à 18h, il y a Salade de Sphère.
4: Mm-hmm. Version écourtée.
3: Ouais, ça y est, on passe en mode d'été, on parlera pas d'actualité. Il n'y a pas d'actualité l'été, de toute manière.
4: Non, il se passe rien. Voilà, c'est pour ça qu'on arrête, c'est l'actu des maritimes.
3: C'est horrible, dit comme ça. Et après, ça y est, ça sera la full programmation estivale. À partir de demain.
4: Demain matin, vous avez rendez-vous avec Mélodie pour la Mélodie du Bonheur à partir de 7h.
3: Ouais. De 10h à 11h, c'est la grosse mat.
4: Avec Esteban et ses compères, parce que ça va changer tous les jours, hein, si j'ai bien compris.
3: Il y aura tout le temps Esteban, ouais, et les autres, ça va changer.
4: Voilà, c'est ça. À midi.
3: Entre deux bouchées.
4: Avec Hélène et quelqu'un. Et ça va changer tous les jours aussi. Mm-hmm. Voilà. Et à
3: 13h, il y aura toujours les exercices acadiens.
4: Ouais, la petite chronique que vous connaissez par cœur. Voilà. Et puis à 14h.
3: Ouais, 14h. C'est quasiment le retour.
4: Avec quasiment Luc Poirier.
3: Quasiment. Voilà. Il sera quasiment là, tous voilà. Les jours.
4: Il sera là et avec il sera quelqu'un. Accompagné avec quelqu'un. Et à partir de 16h, c'est là qu'on fait fort.
3: De 16h à 18h. C'est le retour des étudiants.
4: Avec Hélène à Fredericton, Esteban à Miramichi,
3: Ferry à Halifax
4: et Luc Poirier à Saint-Jean.
3: Et il sera vraiment là pour le coup, il ne sera pas quasiment là.
4: Et pour le coup, c'est vraiment des émissions séparées. C'est-à-dire qu'à Saint-Jean, on vous parlera de Saint-Jean. À Fredericton, on parlera de Fredericton, etc. etc.,
3: oh,
4: etc.
3: Les pauvres qui sont à Saint-Jean.
4: Ouais, ils vont devoir supporter Luc. Mais ils ont l'habitude hein, maintenant, ça fait 5 ans. Donc.
3: Waouh. Ah, c'est le sixième été, je crois.
4: Sixième ? Non, cinquième. Ouais, il
3: l'année dernière, il m'a dit que ça faisait 5 ans qu'il venait, et cette année, il me dit que ça faisait 5 ans qu'il venait. Il ne sait plus compter. Hein. Ouais, bon, bref,
4: a-t-il
3: c'est pas la question.
4: Jamais su.
3: C'est l'actu des maritimes, c'est fini pour aujourd'hui. On vous retrouvera parce qu'on va se taper de l'incruste dans les émissions des jeunes
4: cet
3: été.
4: Ah oui, c'est sûr.
3: On vous parlera de ce qu'on mange à midi. Des salades de tomates, on a retenu. Hein.
4: Salades de tomates, des quiches au thon, quiches à la tomate, tout ça, là.
3: Si t'es une quiche et un ton en même temps, c'est compliqué quand même.
4: C'est dur.
3: Allez, il faut qu'on s'arrête là parce que moi je suis en roulis, ça y est, je suis prête pour les émissions d'été.
4: Allez, bonnes vacances.
3: Bonnes vacances.

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6: Voici maintenant vos informations. Au microphone, Yvon Duguay. La Fédération acadienne de la Nouvelle-Écosse félicite son organisme membre, le Comité provincial des Jeux de l'Acadie Région Nouvelle-Écosse, pour l'organisation exceptionnelle des 41e Jeux régionaux de l'Acadie qui se sont déroulés à Sydney. Les Jeux ont permis à 852 jeunes de partout dans la province de vivre une expérience sportive, culturelle et identitaire unique. Lors de ces Jeux régionaux, la région centrale de la Nouvelle-Écosse, particulièrement Halifax, s'est démarquée en remportant 3 des 10 disciplines présentées, le volleyball masculin, le volleyball féminin et le soccer masculin. Dartmouth a remporté le soccer féminin ainsi que la voix des groupes. Le mini handball et le badminton ont été remportés par la région de Paramba, le frisbee ultime par Pumpkett, le vélo par Truro et l'improvisation par Clare. La FAN transmet ses meilleurs vœux à toute la délégation néo-écossaise qui représente fièrement la province à Edmundston au Nouveau-Brunswick de aujourd'hui à lundi. Les élèves dans toutes les écoles publiques de la Nouvelle-Écosse auront accès à des repas du midi sains et abordables lors du lancement de la dernière phase du programme de repas du midi dans les écoles secondaires en septembre. Pendant l'année scolaire 2026-2027, les repas du midi seront offerts dans les 372 écoles publiques de la province. Ainsi, plus de 133 000 élèves auront accès à un repas nutritif pendant le jour d'école. La majorité des écoles secondaires géreront leurs propres opérations au lieu de faire affaire avec des fournisseurs externes, ce qui leur permettra de répondre aux besoins des élèves plus âgés tout en assurant la durabilité du programme à long terme. Les menus de l'année scolaire 2026-2027 offriront de nouveaux plats comme les wraps au poulet César, le riz frit au poulet, les bols de nouilles style ramen et les salades. De plus grandes portions seront aussi offertes dans les écoles secondaires. L'initiative Cleaning Our Shoreline, Nettoyons le littoral, reprend ce lundi à l'Île-du-Prince-Édouard pour continuer le travail de la province visant à garder le littoral et les eaux de l'île en santé. Des équipes d'étudiants ont été embauchées partout à l'île et sont prêtes à ramasser les débris et les déchets des côtes de la province. Le public peut signaler des débris en ligne ou appeler Contact Île-du-Prince-Édouard. Cette information aide les équipes à prioriser les travaux de nettoyage et à préserver la sécurité et la beauté des côtes de l'île. En Nouvelle-Écosse, on peut maintenant appeler le 811 pour prendre rendez-vous pour les vaccins financés par l'État contre la COVID-19, la grippe, le virus respiratoire syncytial, aussi appelé VRS, le pneumocoque, le zona et le méningocoque B. On peut aussi procéder en ligne auprès de votre médecin de famille, d'une infirmière praticienne ou d'une infirmière en médecine familiale ou dans un bureau de santé publique de votre région. L'ancien numéro de téléphone continuera de servir pour prendre rendez-vous pour un test de COVID-19 ou pour déclarer un test positif à la COVID-19 en vue d'obtenir un traitement ou pour accéder au programme STI Care Now qui offre des tests et des traitements contre les infections transmissibles sexuellement. Les sports dans quelques instants. À la Coupe du monde de soccer, le Portugal a facilement vaincu l'Ouzbékistan 5-0. Match nul de 0-0 entre l'Angleterre et le Ghana. La Croatie a blanchi le Panama 1-0. Et la Colombie a vaincu la République démocratique du Congo par le même pointage de 1-0. Au baseball, parmi les matchs à l'affiche dans la Ligue américaine, les Astros de Houston ont vaincu les Blue Jays de Toronto 9-7 en 11 manches. Ligue nationale de hockey, les Sabres de Buffalo ont échangé le défenseur Bowen Byram et l'attaquant Jordan Greenway aux Blackhawks de Chicago. En retour, ils ont mis la main sur les 4e et 45e choix du prochain repêchage, en plus du défenseur québécois Louis Crevier. Jordan Kyrou poursuivra quant à lui sa carrière avec les Capitals de Washington, qui ont fait son acquisition des Blues de Saint-Louis, en retour des avants Connor McMichael et Milton Gastrin, ainsi que de la 16e sélection au repêchage de vendredi. Les Sénateurs d'Ottawa ont par ailleurs obtenu l'attaquant William Eklund des Sharks de San Jose, tandis que les Flames de Calgary ont acquis le défenseur Simon Nemeth et l'ailier droit Maxime Tsiplakov des Devils du New Jersey.
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0: Les averses devraient cesser tôt en après-midi pour Halifax. C'était quand même 80% de probabilité de précipitation. On devrait passer un ciel variable ensuite, avec quelques possibilités d'averses quand même pour la soirée et pour la nuit, avec des températures maximales de 20 degrés et un facteur humidex de 25. Les vents seront quand même plutôt faibles pour la majorité de l'après-midi, mais vont toutefois s'intensifier en fin d'après-midi, avec des rafales jusqu'à 40 km/h.

Radio Radio est un groupe hip-hop électro formé en 2007 avec l'Acadie Maritime, Clare en Nouvelle-Écosse et Moncton en Nouveau-Brunswick. Initialement membre du duo Jacobus et Malico formé dès 2001, Jacques-Alphonse Doucette, Jacobus, et son DJ renomment le projet Radio Radio après le départ de Malico.

Le premier EP, Télé-Télé, est publié en 2007, suivi en avril 2008 par l'album Cliché Hat. Le succès se confirme en 2010 avec Bello Mundo Regal, suivi de Havre de Grâce en 2012, Eschville Zoo en 2014, Light the Sky en 2016, entièrement en anglais, et À la carte en 2021. Il chante principalement en shock, ce dialecte acadien mélangé à l'anglais, et propose un style mêlant électro, rap, beat urbain et humour local. Leur univers unique est teinté de références acadiennes authentiques.

Ils ont plusieurs prix et nominations au long de leur carrière. Ils sont nominés au Flix et de la Disque dès 2008. Belomundo Regal figure dans la sélection du prix Polaris en 2010. Et ils sont lauréats de plusieurs prix. Independent Music Awards, catégorie Electro Hip Hop, prix Miroir, Gamic, prix Éloise Artiste s'étant le plus illustré à l'extérieur de l'Acadie, prix de la meilleure réalisation, sélection à disque, East Coast Music Awards et des nominations aux Juno Awards.

Radio Radio, c'est le hip-hop acadien réinventé. Un mélange vibrant d'électro, de rap en chiac, de langage de rue et de fierté régionale. Avec leur énergie scénique, leur production percutante et leur style totalement assumé, ils donnent une nouvelle voix à l'Acadie d'aujourd'hui. Un groupe indispensable dans le paysage musical francophone canadien. Sur ça, à la prochaine.

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0: Yo, ça va, man? Yeah, désolé pour le non-retour, man. Je suis dans l'esti de rush de l'album en ce moment, dans le mix, puis j'ai vraiment beaucoup de pince à la planche, puis ça file comme la fin de quelque chose, man. La fin puis le début de quelque chose en ce moment, puis c'est vraiment un esti de bon feeling. Anyway, je pense qu'on est pas mal dû pour un café à un moment donné, là. Fait que, dis-moi quand t'es dispo, puis on fait ça. Salut, bro, bon 24.
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5: 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Pour plus d'informations et pour vous inscrire, visitez afhalifax.ca et rendez-vous à la section Événements. Pour la Coupe du Monde 2026, l'Alliance française à Halifax s'associe aux Wanderers d'Halifax et vous propose un tarif réduit pour le match du vendredi 26 juin à 19h qui opposera les Wanderers d'Halifax contre les Pacific FC. Représentez fièrement votre pays en portant vos couleurs pendant ce match. Rendez-vous au Wanderers Ground au 5819 rue Sackville. Pour plus d'informations et pour réserver un billet, visitez afhalifax.ca et rendez-vous à la section Événements. 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Aucune inscription requise pour participer, juste une envie de célébrer en bonne compagnie. Le Francofest vous réserve quelques surprises qui seront dévoilées sur place. 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
6: Voici maintenant vos informations au microphone Yvon Duguay. La Fédération acadienne de la Nouvelle-Écosse félicite son organisme membre, le Comité provincial des Jeux de l'Acadie Région Nouvelle-Écosse, pour l'organisation exceptionnelle des 41e Jeux régionaux de l'Acadie qui se sont déroulés à Sydney. Les Jeux ont permis à 852 jeunes de partout dans la province de vivre une expérience sportive, culturelle et identitaire unique. Lors de ces Jeux régionaux, la région centrale de la Nouvelle-Écosse, particulièrement Halifax, s'est démarquée en remportant 3 des 10 disciplines présentées, le volleyball masculin, le volleyball féminin et le soccer masculin. Dartmouth a remporté le soccer féminin ainsi que la voix des groupes. Le mini handball et le badminton ont été remportés par la région de Paramba, le frisbee ultime par Pumpkett, le vélo par Truro et l'improvisation par Clare. La FAN transmet ses meilleurs vœux à toute la délégation néo-écossaise qui représente fièrement la province à Edmundston au Nouveau-Brunswick de aujourd'hui à lundi. Les élèves dans toutes les écoles publiques de la Nouvelle-Écosse auront accès à des repas du midi sains et abordables lors du lancement de la dernière phase du programme de repas du midi dans les écoles secondaires en septembre. Pendant l'année scolaire 2026-2027, les repas du midi seront offerts dans les 372 écoles publiques de la province. Ainsi, plus de 133 000 élèves auront accès à un repas nutritif pendant le jour d'école. La majorité des écoles secondaires géreront leurs propres opérations au lieu de faire affaire avec des fournisseurs externes, ce qui leur permettra de répondre aux besoins des élèves plus âgés tout en assurant la durabilité du programme à long terme. Les menus de l'année scolaire 2026-2027 offriront de nouveaux plats comme les wraps au poulet César, le riz frit au poulet, les bols de nouilles style ramen et les salades. De plus grandes portions seront aussi offertes dans les écoles secondaires. L'initiative Cleaning Our Shoreline, Nettoyons le littoral, reprend ce lundi à l'Île-du-Prince-Édouard pour continuer le travail de la province visant à garder le littoral et les eaux de l'île en santé. Des équipes d'étudiants ont été embauchées partout à l'île et sont prêtes à ramasser les débris et les déchets des côtes de la province. Le public peut signaler des débris en ligne ou appeler Contact Île-du-Prince-Édouard. Cette information aide les équipes à prioriser les travaux de nettoyage et à préserver la sécurité et la beauté des côtes de l'île. En Nouvelle-Écosse, on peut maintenant appeler le 811 pour prendre rendez-vous pour les vaccins financés par l'État contre la COVID-19, la grippe, le virus respiratoire syncytial, aussi appelé VRS, le pneumocoque, le zona et le méningocoque B. On peut aussi procéder en ligne auprès de votre médecin de famille, d'une infirmière praticienne ou d'une infirmière en médecine familiale ou dans un bureau de santé publique de votre région. L'ancien numéro de téléphone continuera de servir pour prendre rendez-vous pour un test de COVID-19 ou pour déclarer un test positif à la COVID-19 en vue d'obtenir un traitement ou pour accéder au programme STI Care Now, qui offre des tests et des traitements contre les infections transmissibles sexuellement. Les sports dans quelques instants. À la Coupe du monde de soccer, le Portugal a facilement vaincu l'Ouzbékistan 5-0. Match nul de 0-0 entre l'Angleterre et le Ghana. La Croatie a blanchi le Panama 1-0. Et la Colombie a vaincu la République démocratique du Congo par le même pointage de 1-0. Au baseball, parmi les matchs à l'affiche dans la Ligue américaine, les Astros de Houston ont vaincu les Blue Jays de Toronto 9-7 en 11 manches. Ligue nationale de hockey, les Sabres de Buffalo ont échangé le défenseur Bowen Byram et l'attaquant Jordan Greenway aux Blackhawks de Chicago. En retour, ils ont mis la main sur les 4e et 45e choix du prochain repêchage, en plus du défenseur québécois Louis Crevier. Jordan Kyrou poursuivra quant à lui sa carrière avec les Capitals de Washington, qui ont fait son acquisition des Blues de Saint-Louis, en retour des avants Connor McMichael et Milton Gastron, ainsi que de la 16e sélection au repêchage de vendredi. Les Sénateurs d'Ottawa ont par ailleurs obtenu l'attaquant William Eklund des Sharks de San Jose, tandis que les Flames de Calgary ont acquis le défenseur Simon Nemeth et l'ailier droit Maxime Tsiplakov des Devils du New Jersey. De ces
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1: Dernier coup d'œil à la météo pour la région de Halifax. Le ciel sera variable et on prévoit des possibilités d'averses pour la fin de soirée à 30 % de probabilité, avec des vents en provenance de l'ouest à 20 km à l'heure et des rafales à 40. Ça va toutefois se dégager et les vents vont se calmer au courant de la nuit. Les températures minimales seront de 14 degrés.
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3: L'émission du retour, c'est parti! Jusqu'à 18h, ravi de vous accompagner avec du très très bon à venir pour démarrer. Benny Jones, et ben maintenant voici Away.

Benny Jones pour vous accompagner dans l'émission du retour. Bienvenue, c'est mercredi aujourd'hui. Nous sommes le 24 juin et aujourd'hui, dans la Coupe du Monde de soccer, il va se passer des choses absolument incroyables. On attaque la dernière série de phases de groupe, les derniers matchs de groupe aujourd'hui. Bah oui, c'est parti, ça y est, on y va. Avec à 16h un match important pour nous tous, la Suisse affronte le Canada. Et on espère bien évidemment que nos beaux joueurs canadiens vont s'en sortir de la meilleure manière possible. En vrai, si on s'en sort avec un match nul, on s'en sort plutôt bien, il faut le savoir quand même. On note les probabilités de victoire sur les réseaux actuellement, 40% de victoire pour les Suisses, match nul à 31% et victoire du Canada seulement 29%. Ça reste quand même un peu serré cette histoire-là et le truc en fait c'est qu'il faut savoir que si ça reste sur un match nul, le Canada finit premier de son groupe, ce qui serait quand même un exploit après avoir battu le Qatar 6-0 il y a quelques jours. Autre match à suivre aujourd'hui dans cette Coupe du Monde de soccer, vous avez rendez-vous avec la Bosnie-Herzégovine qui va affronter le Qatar. Là, il n'y a pas trop de suspense. Normalement, la Bosnie devrait s'en sortir face au Qatar, mais ça suffira peut-être pas pour les qualifier pour la phase suivante. Du côté du groupe C, le Maroc se retrouve face à Haïti aujourd'hui. Le favori, évidemment, c'est le Maroc. On a également le match Écosse-Brésil. Favori le Brésil. Et puis enfin, les derniers matchs du jour, ce sera ce soir à 22h, Afrique du Sud, Corée du Sud et Tchéquie-Mexique. Parce que oui, en fait, quand on arrive sur les fins de phase de groupe, comme ça, les matchs se jouent en même temps. C'est-à-dire que le Qatar et la Bosnie-Herzégovine, c'est à 16h, tout comme Suisse-Canada. Donc on va croiser les doigts pour que tout se passe bien. Peut-être qu'on en reparlera de la Coupe du Monde d'ici 18h. On aura le temps. À suivre dans cette émission du retour de bonnes choses. Tout à l'heure, on a rendez-vous avec votre agenda communautaire. On écoutera aussi Olivier Couture dans quelques minutes. Et pour l'heure, voici Raphaël Butler qui nous emmène faire un petit tour en camping. On va s'installer tranquillement, profiter de l'été. La météo, ça va un peu mieux aujourd'hui, même si c'est pas encore non plus l'été qui est installé. On va vous souhaiter évidemment que ça s'améliore. Bel après-midi sur les ondes de vos radios communautaires. Ça fait trop...

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Olivier Couture, c'était On peut-tu taire? Ok, on va faire ça. Dans un instant, Miro, à venir maintenant Beaumont. Ça s'appelle Deux Bozos de Toronto. Dans un instant, on fait un point sur votre agenda communautaire aussi pour savoir ce qui se passe autour de vous.

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4: L'équipe de l'Alliance française vous accueille tous les mardis à 10h pour ses rencontres estivales en français, les mardis au soleil. Nous vous accueillerons dans le coin vert de l'Alliance, situé au 5509 rue Young, entre 10h et 11h30. Les rencontres auront lieu le mardi 23 et 30 juin, 7, 14 et 21 juillet, ainsi que le 4, 11, 18 et 25 août. En cas de pluie, l'activité se déroulera à l'intérieur. Tous les âges et niveaux de français sont les bienvenus. Pour plus d'informations et pour vous inscrire, visitez afhalifax.ca et rendez-vous à la section événements. Pour la Coupe du Monde 2026, l'Alliance française à Halifax s'associe aux Wanderers d'Halifax et vous propose un tarif réduit pour le match du vendredi 26 juin à 19h qui opposera les Wanderers d'Halifax contre les Pacific FC. Représentez fièrement votre pays en portant vos couleurs pendant ce match. Rendez-vous au Wanderers Ground au 5819 rue Sackville. Pour plus d'informations et pour réserver un billet, visitez afhalifax.ca et rendez-vous à la section événements. Le mercredi 24 juin, on se retrouve au Sanctuary Art Center pour une célébration gratuite de la Saint-Jean, style 5 à 7 en musique. L'ensemble vocal Les Voix d'Acadie vous invite à chanter avec eux sur des airs de chansons francophones cultes. Aucune inscription requise pour participer, juste une envie de célébrer en bonne compagnie. Le Francofest vous réserve quelques surprises qui seront dévoilées sur place. Rendez-vous au 100 rue Octolone dans la salle du bas. Pour plus d'informations, écrivez à Marina Turbide à info@ccgh.ca.
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Miro, qu'est-ce que je viens faire ici? On va parler de la journée mondiale du jour, qui n'est pas tout à fait du jour, puisque pour le coup, ce sera demain, jeudi 25 juin. C'est la journée mondiale des gens de mer, aussi connue sous le nom de journée mondiale du marin. Ça a été lancé par l'Organisation Maritime Internationale. Et en fait, à la différence d'une journée qui est célébrée le 23 mai, là, il y a une réelle volonté que ça soit mondial, genre international. Tout le monde en parle. Et donc, il faut penser aux gens qui travaillent en mer, parce que c'est important quand même. C'est eux qui prennent soin de nos océans, c'est eux qui prennent soin de nos assiettes aussi. On ramène un peu de poisson là, petit homard, tout ça là. Vous savez, des trucs qu'on aime bien manger l'été. Et poisson grillé sur le barbecue, incroyable. Ça y est, j'ai faim. Il va peut-être falloir que j'étudie ça pour ce soir. Allez, votre émission du retour continue. Mickey dans un instant particulier. Et maintenant, l'excellent Éric Dion. Ça s'appelle Motel de Lens. Excellente fin de journée à vous, bel après-midi. Profitez de l'été, profitez de vous reposer.

Elle est énervée sur la fin de cette chanson. Hein. C'était Mickey avec Particule. Guillaume Frenette arrive dans quelques minutes. La Patente également. Et maintenant, c'est Petit Béliveau qui démarque en duo avec Fouki. Ça s'appelle Comfy. 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

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Dans un instant, la grosse équipe, la reine du parc Tissot. C'est ce qu'on écoute juste après Bosco maintenant. J'aurais dû te dire je t'aime. Et on doit toujours dire aux gens qu'on les aime, bah qu'on les aime. C'est important de le faire. Allez, je vous écoute.

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Déclaration d'amour de Angèle à sa ville natale, a priori. Je crois qu'elle est née là-bas. On a de la musique francophone et acadienne pour vous, pour aller jusqu'à 15h dans un instant. Nick Neo, ce sera comme une étincelle. Et pour l'heure, une bande de garçons dont on parle tous les ans beaucoup, beaucoup, surtout au moment du temps des fêtes, parce qu'ils font une tournée du temps des fêtes, ces garçons-là. Je parle des gars du Nord. Voici, je m'en vais par là. Belle fin de journée, bel après-midi à l'écoute de vos radios communautaires.

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7: Voici maintenant vos informations. Au microphone, Yvon Duguay. La Fédération acadienne de la Nouvelle-Écosse félicite son organisme membre, le Comité provincial des Jeux de l'Acadie Région Nouvelle-Écosse, pour l'organisation exceptionnelle des 41e Jeux régionaux de l'Acadie qui se sont déroulés à Sydney. Les Jeux ont permis à 852 jeunes de partout dans la province de vivre une expérience sportive, culturelle et identitaire unique. Lors de ces Jeux régionaux, la région centrale de la Nouvelle-Écosse, particulièrement Halifax, s'est démarquée en remportant 3 des 10 disciplines présentées, le volleyball masculin, le volleyball féminin et le soccer masculin. Dartmouth a remporté le soccer féminin ainsi que la voix des groupes. Le mini-handball et le badminton ont été remportés par la région de Paramba, le frisbee ultime par Pumpkett, le vélo par Truro et l'improvisation par Clare. La FAN transmet ses meilleurs vœux à toute la délégation néo-écossaise qui représente fièrement la province à Edmundston au Nouveau-Brunswick de aujourd'hui à lundi. Les élèves dans toutes les écoles publiques de la Nouvelle-Écosse auront accès à des repas du midi sains et abordables lors du lancement de la dernière phase du programme de repas du midi dans les écoles secondaires en septembre. Pendant l'année scolaire 2026-2027, les repas du midi seront offerts dans les 372 écoles publiques de la province. Ainsi, plus de 133 000 élèves auront accès à un repas nutritif pendant le jour d'école. La majorité des écoles secondaires géreront leurs propres opérations au lieu de faire affaire avec des fournisseurs externes, ce qui leur permettra de répondre aux besoins des élèves plus âgés tout en assurant la durabilité du programme à long terme. Les menus de l'année scolaire 2026-2027 offriront de nouveaux plats comme les wraps au poulet César, le riz frit au poulet, les bols de nouilles style ramen et les salades. De plus grandes portions seront aussi offertes dans les écoles secondaires. L'initiative Cleaning Our Shoreline, Nettoyons le littoral, reprend ce lundi à l'Île-du-Prince-Édouard pour continuer le travail de la province visant à garder le littoral et les eaux de l'île en santé. Des équipes d'étudiants ont été embauchées partout à l'île et sont prêtes à ramasser les débris et les déchets des côtes de la province. Le public peut signaler des débris en ligne ou appeler Contact Île-du-Prince-Édouard. Cette information aide les équipes à prioriser les travaux de nettoyage et à préserver la sécurité et la beauté des côtes de l'île. En Nouvelle-Écosse, on peut maintenant appeler le 811 pour prendre rendez-vous pour les vaccins financés par l'État contre la COVID-19, la grippe, le virus respiratoire syncytial, aussi appelé VRS, le pneumocoque, le zona et le méningocoque B. On peut aussi procéder en ligne auprès de votre médecin de famille, d'une infirmière praticienne ou d'une infirmière en médecine familiale ou dans un bureau de santé publique de votre région. L'ancien numéro de téléphone continuera de servir pour prendre rendez-vous pour un test de COVID-19 ou pour déclarer un test positif à la COVID-19 en vue d'obtenir un traitement ou pour accéder au programme STI Care Now qui offre des tests et des traitements contre les infections transmissibles sexuellement. Les sports dans quelques instants. À la Coupe du monde de soccer, le Portugal a facilement vaincu l'Ouzbékistan 5-0. Match nul de 0-0 entre l'Angleterre et le Ghana. La Croatie a blanchi le Panama 1-0. Et la Colombie a vaincu la République démocratique du Congo par le même pointage de 1-0. Au baseball, parmi les matchs à l'affiche dans la Ligue américaine, les Astros de Houston ont vaincu les Blue Jays de Toronto 9-7 en 11 manches. Ligue nationale de hockey, les Sabres de Buffalo ont échangé le défenseur Bowen Byram et l'attaquant Jordan Greenway aux Blackhawks de Chicago. En retour, ils ont mis la main sur les 4e et 45e choix du prochain repêchage, en plus du défenseur québécois Louis Crevier. Jordan Kyrou poursuivra quant à lui sa carrière avec les Capitals de Washington, qui ont fait son acquisition des Blues de Saint-Louis, en retour des avants Connor McMichael et Milton Gastrin, ainsi que de la 16e sélection au repêchage de vendredi. Les Sénateurs d'Ottawa ont par ailleurs obtenu l'attaquant William Eklund des Sharks de San Jose, tandis que les Flames de Calgary ont acquis le défenseur Simon Nemec et l'ailier droit Maxime Tsiplakov des Devils de New Jersey. De ces...
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0: Dernier coup d'œil à la météo pour la région de Halifax. Le ciel sera variable et on prévoit des possibilités d'averses pour la fin de soirée à 30 % de probabilité, avec des vents en provenance de l'ouest à 20 km à l'heure et des rafales à 40. Ça va toutefois se dégager et les vents vont se calmer au courant de la nuit. Les températures minimales seront de 14 degrés.
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5: Belle après-midi à l'écoute de vos radios communautaires avec Écarlate dans un instant. Ça s'appelle Sortir de l'eau et maintenant voici Martin Roberts. C'est Manquer de temps. Par contre, en parlant de temps, on prendra le temps tout à l'heure de parler de ce qui arrive demain sur vos radios communautaires.

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1: Salut Halifax, c'est Clémence du groupe Écarlate et vous écoutez notre dernier titre sur C98.
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Écarlata, ça s'appelle Sortir de l'eau. Ça démarre demain. Vos toutes nouvelles émissions estivales arrivent sur les ondes de C90 à Fredericton, C93 à Miramichi, C98 à Halifax et C105 à Saint-Jean. Il y a plein de nouvelles émissions qui arrivent, à commencer par La Grasse Mat entre 10h et 11h. Ce sera piloté par l'ami Esteban depuis Miramichi. On a également Entre deux bouchées. On va peut-être parler de nourriture dans cette émission, ce sera entre midi et 13h, piloté par Hélène. Et puis enfin 14h-15h, vous avez rendez-vous avec Luc Poirier, ça s'appelle « C'est quasiment le retour ». Oui, parce que c'est pas encore tout à fait le retour. Le retour se fera entre 16h et 18h, c'est le retour des étudiants avec Hélène à Fredericton, Esteban à Miramichi, Ferial à Halifax et Luc Poirier à Saint-Jean. Je vous invite évidemment à les écouter, les jeunes, parce qu'ils sont en train de travailler fort, fort, fort pour vous préparer de belles émissions. Donc n'oubliez pas, demain, la première arrive dès 10h, La Grasse Mat.

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1: Caroline Savoie, Roxane Bruno et Beau Séjour, voilà ce que je vous propose dans les prochaines minutes. À commencer maintenant par Beau Séjour, le titre c'est Moi je pars. Jocelyne Baribeau et Joanie Benoît nous emmènent faire un petit tour en quatre roues dans les bois. Bel après-midi.

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4: L'équipe de l'Alliance française vous accueille tous les mardis à 10h pour ses rencontres estivales en français, les mardis au soleil. Nous vous accueillerons dans le coin vert de l'Alliance, situé au 5509 rue Young, entre 10h et 11h30. Les rencontres auront lieu le mardi 23 et 30 juin, 7, 14 et 21 juillet, ainsi que le 4, 11, 18 et 25 août. En cas de pluie, l'activité se déroulera à l'intérieur. Tous les âges et niveaux de français sont les bienvenus. Pour plus d'informations et pour vous inscrire, visitez afhalifax.ca et rendez-vous à la section Événements. Pour la Coupe du Monde 2026, l'Alliance française à Halifax s'associe aux Wanderers d'Halifax et vous propose un tarif réduit pour le match du vendredi 26 juin à 19h qui opposera les Wanderers d'Halifax contre les Pacific FC. Représentez fièrement votre pays en portant vos couleurs pendant ce match. Rendez-vous au Wanderers Ground au 5819 rue Sackville. Pour plus d'informations et pour réserver un billet, visitez afhalifax.ca et rendez-vous à la section Événements. Le mercredi 24 juin, on se retrouve au Sanctuary Art Center pour une célébration gratuite de la Saint-Jean, style 5 à 7 en musique. L'ensemble vocal Les Voix d'Acadie vous invite à chanter avec eux sur des airs de chansons francophones cultes. Aucune inscription requise pour participer, juste une envie de célébrer en bonne compagnie. Le Francofest vous réserve quelques surprises qui seront dévoilées sur place. Rendez-vous au 100 rue Octolone dans la salle du bas. Pour plus d'informations, écrivez à Marina Turbide à info@ccgh.ca.
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À suivre, dans un instant, Matt Boudreau, et Supernova qui arrive juste après Greenwood maintenant. Voici 20e avenue.

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1: 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Mélodie sera là demain matin dès 7h. Pour la suite, Sale Barbe arrive, juste après Tragédie, c'est Blessé.

0: On vient d'écouter Blessé, c'était tragédie. C'est une tragédie ce qui se passe dans la vie de Loïn en ce moment.
1: La chanson, j'allais dire, putain,
0: je l'ai choisie.
1: L'image de mon...
0: De ton énervement, de ton agacement du jour. Oh, voilà, Loïn vit un moment très désagréable et alors c'est bien qu'on en parle parce que j'ai vécu exactement le même moment très désagréable il y a quelques jours.
1: Il faut relativiser, je pense qu'il y a plus désagréable dans la vie quand même.
0: Ouais, mais c'est quand même pénible quand tu remontes dans ton char.
1: Ça m'énerve et qu'il y a un petit ticket rouge.
0: Ouais.
2: Qui coûte combien d'abord?
1: 60$.
0: Ah, c'est 60$ si tu payes dans les deux semaines. Hein.
1: Oui, bah d'accord, mais je vais pas attendre.
2: Mais faut-on expliquer c'est quoi le raisonnement de ce ticket?
0: Voilà, ça se passe à Saint-Jean et le stationnement dans le centre-ville de Saint-Jean en ce moment, il est
1: déjà
0: compliqué.
1: À la base, c'est compliqué.
0: Non, mais là encore plus.
1: Mais là en ce moment, il y a une grosse partie de la Charlotte Street et une partie de la Duke du coup qui est bloquée.
0: Ouais.
1: Et moi, mon accès pour me garer chez moi, il est sur ces rues-là.
0: Ouais.
1: Donc, j'ai plus d'accès pour me garer chez moi. Donc, je paye dans mon loyer une place de parking.
0: Que tu ne peux pas utiliser.
1: Super. Déjà, ça, c'est de l'argent jeté par la fenêtre. Ensuite, ils font des... Donc, quand je n'ai pas accès, il faut que j'aille chercher un permis de résident temporaire.
0: Ouais.
1: Sauf que ces permis-là ne peuvent pas faire plus de 6 jours. Actuellement, la fermeture, elle dure 8 jours. Donc, il va falloir que j'y retourne.
0: Donc, tous les 6 jours, tu dois retourner à la mairie.
1: Ouais. Mais du coup, tu payes l'essence parce que tu peux pas y aller sur le chemin pour aller au travail.
0: Bah non, parce qu'ils travaillent pas à cette heure-là, ces gens-là.
1: Faut faire l'aller-retour, donc faut quitter le boulot, prendre une heure, aller faire ça. Tu payes l'essence, tu payes un aller-retour, tu payes le parking sur place. Je commençais déjà à me dire que ça me coûtait cher.
0: Bah là, t'as rajouté 60 balles.
1: Putain. Pardon.
0: Rigole pas, Luc, c'est pas sympa parce que moi aussi je l'ai pris.
2: Non, je comprends. Là, puis le système de parking en ville, c'est fou. Les règles sont incroyables, puis moi j'ai vécu ici, ça fait toute ma vie, là. Puis je vous comprends. Puis honnêtement, ça faut que ça soit un petit brin, juste un petit brin plus clair, juste un petit brin.
0: Non,
2: ça serait
0: là,
2: vraiment
0: là où mais... moi je suis admirable quand même de Loïn, c'est que le ticket, là, elle l'a pris alors qu'elle était en train de déposer ses affaires dans sa voiture.
2: Oui, ça c'est fou, ça.
1: Et je suis sortie de chez moi, j'ai vu le mec, et j'ai fait, ça y est, oh voilà. Ça grésille dans mes oreilles.
0: C'est pas grave. Tu l'as vu en train de te mettre
1: j'ai
0: le ticket.
1: Vu, en fait, je suis sortie de chez moi. Et parce que hier, quand je suis rentrée dans ma rue, il n'y avait pas de place. Et en fait, je suis dans une partie de la rue qui est bloquée. Donc, cette partie-là, les gens de la construction nous ont dit, c'est bon, garez-vous des deux côtés. Le temps que ça soit rouvert de notre côté à nous pour rentrer chez nous. Donc, on se garde des deux côtés de la rue alors que c'est un alternate. Normalement, c'est moitié du mois d'un côté, moitié du mois de l'autre côté.
2: Ouais, ouais. C'est ce système. Hein.
1: Mais là, tout le monde se garde des deux côtés de la rue puisque...
0: Sur les conseils des gens qui font les travaux.
1: Oui, et puis parce qu'il n'y a pas de passage de voiture à part les gens qui se garent.
2: Alors, la fois que je guette Paul, la rue que tu vis dessus en ce moment, la Douque, oui.
1: Oui.
0: T'as
2: c'est fermé.
0: Son adresse aussi. Hein.
2: C'est fermé.
1: Oui.
2: Mais pourquoi ce qui ticket, c'est que la rue est fermée?
0: Parce que ça rapporte des sous.
2: Ah oui.
1: Et le mec, il a ticketé genre 10 voitures d'affilée là devant chez moi.
0: Et il l'a fait devant toi. Et moi, là où je t'admire, c'est que t'as eu la patience de ne pas aller le voir pour lui dire quoi que ce soit.
1: Bah, en fait, je me suis dit, j'allais juste alors avoir une injure à Jean et puis ça allait pas mener bien loin.
0: Alors que moi,
1: donc,
0: si ça avait été moi, je pense qu'il finissait dans le port, le monsieur. Voilà. Il y a de la musique pour vous, ça va adoucir les mœurs de tout le monde.
1: Bon
0: courage en
1: chocolat.
0: Tout cas. Voici ça le barbe, ça s'appelle Ah Hey. Bel après-midi, c'est l'émission du retour.

This is Théodora, c'était Mélodrama. Juste comme ça, en passant, il y en a qui se demandent ce que je fais l'été. Si vous voulez qu'on se voit, vous venez faire un petit tour du côté de Moncton demain. Il n'y a pas de raison que je me fasse pas ma pub, hein, après tout. Demain soir, je vous donne rendez-vous à Moncton. Je sais, ça fait peut-être un peu de route pour certains, mais on va rire ensemble parce que c'est soirée stand-up. Ça se passe off on ice à Moncton. Et alors, sur scène, il y a du lourd avec moi. Réal Alain sera présent. On a également Lynn Woods, Kevin Roussel, Jason Hamilton et Samuel Chiasson. Ça fait du beau monde. Passez une très belle fin de journée.

Dans quelques minutes, le Canada affronte la Suisse dans la Coupe du Monde de soccer. Ça démarre à 16h et pour aller jusqu'à 16h, justement, Bay arrive juste après Maé. On écoute maintenant Apolline. Très belle journée à vous. Bonne chance aux Canadiens. On va les supporter jusqu'au bout, bien évidemment. Et ne comptez pas sur moi pour vous donner le score parce que je veux regarder le match en rentrant ce soir à la maison.

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7: Voici maintenant vos informations. Au microphone, Yvon Duguay. La Fédération acadienne de la Nouvelle-Écosse félicite son organisme membre, le Comité provincial des Jeux de l'Acadie Région Nouvelle-Écosse, pour l'organisation exceptionnelle des 41e Jeux régionaux de l'Acadie qui se sont déroulés à Sydney. Les Jeux ont permis à 852 jeunes de partout dans la province de vivre une expérience sportive, culturelle et identitaire unique. Lors de ces Jeux régionaux, la région centrale de la Nouvelle-Écosse, particulièrement Halifax, s'est démarquée en remportant 3 des 10 disciplines présentées, le volleyball masculin, le volleyball féminin et le soccer masculin. Dartmouth a remporté le soccer féminin ainsi que la voix des groupes. Le mini-handball et le badminton ont été remportés par la région de Paramba, le frisbee ultime par Pumpkett, le vélo par Truro et l'improvisation par Clare. La FAN transmet ses meilleurs vœux à toute la délégation néo-écossaise qui représente fièrement la province à Edmundston au Nouveau-Brunswick de aujourd'hui à lundi. Les élèves dans toutes les écoles publiques de la Nouvelle-Écosse auront accès à des repas du midi sains et abordables lors du lancement de la dernière phase du programme de repas du midi dans les écoles secondaires en septembre. Pendant l'année scolaire 2026-2027, les repas du midi seront offerts dans les 372 écoles publiques de la province. Ainsi, plus de 133 000 élèves auront accès à un repas nutritif pendant le jour d'école. La majorité des écoles secondaires géreront leurs propres opérations au lieu de faire affaire avec des fournisseurs externes, ce qui leur permettra de répondre aux besoins des élèves plus âgés tout en assurant la durabilité du programme à long terme. Les menus de l'année scolaire 2026-2027 offriront de nouveaux plats comme les wraps au poulet César, le riz frit au poulet, les bols de nouilles style ramen et les salades. De plus grandes portions seront aussi offertes dans les écoles secondaires. L'initiative Cleaning Our Shoreline, Nettoyons le littoral, reprend ce lundi à l'île du Prince-Édouard pour continuer le travail de la province visant à garder le littoral et les eaux de l'île en santé. Des équipes d'étudiants ont été embauchées partout à l'île et sont prêtes à ramasser les débris et les déchets des côtes de la province. Le public peut signaler des débris en ligne ou appeler Contact Île du Prince-Édouard. Cette information aide les équipes à prioriser les travaux de nettoyage et à préserver la sécurité et la beauté des côtes de l'île. En Nouvelle-Écosse, on peut maintenant appeler le 811 pour prendre rendez-vous pour les vaccins financés par l'État contre la COVID-19, la grippe, le virus respiratoire syncytial, aussi appelé VRS, le pneumocoque, le zona et le méningocoque B. On peut aussi procéder en ligne auprès de votre médecin de famille, d'une infirmière praticienne ou d'une infirmière en médecine familiale ou dans un bureau de santé publique de votre région. L'ancien numéro de téléphone continuera de servir pour prendre rendez-vous pour un test de COVID-19 ou pour déclarer un test positif à la COVID-19 en vue d'obtenir un traitement ou pour accéder au programme STI Care Now qui offre des tests et des traitements contre les infections transmissibles sexuellement. Les sports dans quelques instants. À la Coupe du monde de soccer, le Portugal a facilement vaincu l'Ouzbékistan 5-0. Match nul de 0-0 entre l'Angleterre et le Ghana. La Croatie a blanchi le Panama 1-0. Et la Colombie a vaincu la République démocratique du Congo par le même pointage de 1-0. Au baseball, parmi les matchs à l'affiche dans la Ligue américaine, les Astros de Houston ont vaincu les Blue Jays de Toronto 9-7 en 11 manches. Ligue nationale de hockey, les Sabres de Buffalo ont échangé le défenseur Bowen Byram et l'attaquant Jordan Greenway aux Blackhawks de Chicago. En retour, ils ont mis la main sur les 4e et 45e choix du prochain repêchage, en plus du défenseur québécois Louis Crevier. Jordan Kyrou poursuivra quant à lui sa carrière avec les Capitals de Washington, qui ont fait son acquisition des Blues de Saint-Louis, en retour des avants Connor McMichael et Milton Gastron, ainsi que de la 16e sélection au repêchage de vendredi. Les Sénateurs d'Ottawa ont par ailleurs obtenu l'attaquant William Eklund des Sharks de San Jose, tandis que les Flames de Calgary ont acquis le défenseur Simon Nemeth et l'ailier droit Maxime Tsiplakov des Devils du New Jersey. De
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0: Dernier coup d'œil à la météo pour la région de Halifax. Le ciel sera variable et on prévoit des possibilités d'averses pour la fin de soirée à 30 % de probabilité, avec des vents en provenance de l'ouest à 20 km à l'heure et des rafales à 40. Ça va toutefois se dégager et les vents vont se calmer au courant de la nuit. Les températures minimales seront de 14 degrés.
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5: C'est la troisième heure de cette émission du retour qui continue avec Roland Gauvin qui arrive très vite. Ce sera Belle Acadienne juste après Maxime Bronsard maintenant. C'est le Boogie. Passez une très belle soirée. Je suis là jusqu'à 18h avec vous évidemment.

Roland Gauvin à l'instant, belles acadiennes. Rendez-vous tout à l'heure avec votre agenda communautaire, histoire de savoir un petit peu ce qui se passe autour de vous, c'est important. On va vous parler peut-être des horaires d'ouverture de vos centres communautaires, par exemple, ça peut être intéressant. À venir aussi Marie-Chantelle Toupin, Émilie Landry, on en parlera dans un instant d'Émilie Landry. Et pour l'heure, voici Étienne Drapeau, ça s'appelle « Je peux pas demander mieux à la vie ». Le petit

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1: Ravi de vous accompagner jusqu'à 18h dans votre émission du retour avec Avenir Phil Athanase, Avenir votre agenda communautaire et pour l'heure Émilie Landry qu'on va écouter maintenant avec Un jour à la fois. On l'avait appelé Émilie Landry il y a quelques temps dans l'émission du retour pour lui faire un petit coucou et là on va avoir une grosse pensée pour elle parce qu'elle a eu un incendie dans sa maison du côté de Campbellton. Alors tout le monde se rassure, Émilie va bien, son chéri va bien, ses chats vont bien, mais effectivement, gros traumatisme pour elle. Donc on lui envoie plein de bonnes ondes, plein de positive attitude, comme on dit, puis on espère que tout ça va se reconstruire du mieux possible, le plus vite possible, et que tout ça restera bientôt qu'un mauvais souvenir. Émilie Landry, elle arrive maintenant, voici Un jour à la fois.

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4: L'équipe de l'Alliance française vous accueille tous les mardis à 10h pour ses rencontres estivales en français, les mardis au soleil. Nous vous accueillerons dans le coin vert de l'Alliance, situé au 5509 rue Young, entre 10h et 11h30. Les rencontres auront lieu le mardi 23 et 30 juin, 7, 14 et 21 juillet, ainsi que le 4, 11, 18 et 25 août. En cas de pluie, l'activité se déroulera à l'intérieur. Tous les âges et niveaux de français sont les bienvenus. Pour plus d'informations et pour vous inscrire, visitez afhalifax.ca et rendez-vous à la section Événements. Pour la Coupe du Monde 2026, l'Alliance française à Halifax s'associe aux Wanderers d'Halifax et vous propose un tarif réduit pour le match du vendredi 26 juin à 19h qui opposera les Wanderers d'Halifax contre les Pacific FC. Représentez fièrement votre pays en portant vos couleurs pendant ce match. Rendez-vous au Wanderers Ground au 5819 rue Sackville. Pour plus d'informations et pour réserver un billet, visitez afhalifax.ca et rendez-vous à la section Événements. Le mercredi 24 juin, on se retrouve au Sanctuary Arts Center pour une célébration gratuite de la Saint-Jean, style 5 à 7 en musique. L'ensemble vocal Les Voix d'Acadie vous invite à chanter avec eux sur des airs de chansons francophones cultes. Aucune inscription requise pour participer, juste une envie de célébrer en bonne compagnie. Le Francofest vous réserve quelques surprises qui seront dévoilées sur place. Rendez-vous au 100 rue Octolone dans la salle du bas. Pour plus d'informations, écrivez à Marina Turbide à info@ccgh.ca.
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À noter, il se passe plein de choses dans vos centres communautaires durant tout l'été. Vous pouvez retrouver les informations concernant chacun d'entre eux sur leur site internet. Par exemple, vous allez faire un tour sur le site du CCGH du côté d'Halifax, un petit tour sur le site du CCSA du côté de Fredericton, un petit tour sur le site de l'ARCEF du côté de Saint-Jean, ou éventuellement un tour sur le site du Carrefour communautaire Beau Soleil à Miramichi. Vous avez remarqué, il n'y a que des acronymes sauf à Miramichi. Voilà, bah, je les félicite pour ça. Les acronymes, c'est des fois difficile à retenir. Ce qui est facile à retenir, c'est ce qui arrive pour la suite avec Louise Attaque très vite, Dany Mallet également, et puis Zao en duo avec MC Solar. Maintenant, voici Comme Caroline. Ça, c'est inspiré d'un titre d'MC Solar des années 80, quand j'étais jeune. Voilà, belle fin de journée. Votre émission du retour, c'est jusqu'à 18h. Regarde.

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Marcella Richard à l'instant, c'était à renfumer. Comment ça va pour vous? Moi ça va, ça se passe bien, je suis content d'être avec vous. Dans un instant, petit homme, à venir Jacques Surette également. Quoi ce qui brasse dans la sauce, j'adore ce morceau. Et maintenant, quelqu'un pour qui tout va bien, voici Melissa Ouimet. Non mais si, parce qu'en fait c'est le titre qu'on écoute maintenant qui s'appelle Tout va bien.

Petit homme, c'était où? Allez, Josiane arrive dans quelques instants, on écoutera Silence. Josiane, carrière à l'international hein, pour Josiane Como, qui nous vient bien de par chez nous là. Elle a fait la Star Academy en France et puis ça s'est bien passé pour elle. Hein. Star Academy ou The Voice? À vérifier. À suivre également La Patente maintenant, le rythme de La Patente. Le petit gars de Fredericton qui débarque maintenant avec Tatouer mes jambes. Votre émission du retour est là jusqu'à 18h, toujours dans la joie et la bonne humeur. Parce que c'est important.

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6: Bonjour, ici Yannick Doiron, voici nos informations. Le Parti progressiste conservateur au pouvoir en Nouvelle-Écosse a renforcé sa majorité en remportant un nouveau siège. Les conservateurs ont remporté l'élection partielle d'hier soir dans la nouvelle circonscription de Chidzcan-Margaries-Pleasant Bay, située dans l'ouest du Cap-Breton. Cette circonscription spéciale a été créée afin d'assurer la représentation de la communauté acadienne locale. Selon les résultats non officiels d'Élections Canada, le candidat conservateur Claude Bourgeois a obtenu plus de 1300 voix, devançant son adversaire libéral Denis Cormier, qui a recueilli un peu plus de 1000 voix. La police de la Nouvelle-Écosse a inculpé un deuxième homme de meurtre au premier degré dans l'affaire du décès de Stephen Boudreau. En avril, la disparition de M. Boudreau avait été signalée à Hopewell, dans le nord de la Nouvelle-Écosse. Les restes de M. Boudreau ont été retrouvés en mai, date à laquelle le premier suspect, Cody Reed Palmer, âgé de 29 ans, a été arrêté à Thornbrook et inculpé de meurtre au premier degré. Le deuxième accusé, Travis Sean Jennings, âgé de 36 ans et originaire du comté de Kings en Nouvelle-Écosse, a été arrêté lundi à son domicile d'East Dalhousie. Les Néo-Écossais peuvent désormais réserver une vaccination en composant le 811. La province précise que ce nouveau service de réservation est offert pour les vaccins contre la COVID-19, la grippe et le virus respiratoire syncytial. Les résidents qui souhaitent se faire vacciner contre le zona, le pneumocoque et le méningocoque B peuvent également réserver le vaccin en composant le 811. Le ministre de la Santé affirme que l'ajout de la réservation de vaccins à la ligne téléphonique provinciale de santé publique facilitera l'accès à la vaccination. Les élèves dans toutes les écoles publiques de la Nouvelle-Écosse auront accès à des repas du midi sains et abordables lors du lancement de la dernière phase du programme de repas du midi dans les écoles secondaires en septembre. Pendant l'année scolaire 2026-2027, les repas du midi seront offerts dans les 372 écoles publiques de la province. Ainsi, plus de 133 000 élèves auront accès à un repas nutritif pendant le jour d'école. La majorité des écoles secondaires géreront leurs propres opérations au lieu de faire affaire avec des fournisseurs externes, ce qui leur permettra de répondre aux besoins des élèves plus âgés, tout en assurant la durabilité du programme à long terme. Et l'initiative Cleaning Our Shoreline reprend ce lundi à l'île du Prince-Édouard pour continuer le travail de la province visant à garder le littoral et les eaux de l'île en santé. Des équipes d'étudiants ont été embauchées partout à l'île et sont prêtes à ramasser les débris et les déchets des côtes de la province. Le public peut signaler des débris en ligne ou appeler Contact Île-du-Prince-Édouard au 1-833-734-1873. Cette information aide les équipes à prioriser les travaux de nettoyage et à préserver la sécurité et la beauté des côtes de l'île. La GRC a remis une contravention à un homme de 41 ans à Terre-Neuve pour un feu qui contrevenait à la loi sur les forêts de la province. Selon la police, l'homme brûlait des broussailles sur sa propriété au début du mois et a refusé d'éteindre le feu malgré les demandes. La GRC précise que l'homme possédait un permis de brûlage, mais que celui-ci avait été suspendu en raison du risque élevé d'incendie. La police rappelle aux résidents de consulter quotidiennement l'indice provincial des risques d'incendie et de se tenir informés des règlements relatifs au feu récemment mis à jour. Au sport au tennis, le Québécois Alexis Gallarneau a rendu les armes lors du deuxième tour des qualifications du tournoi de Wimbledon aujourd'hui. Le Britannique Oliver Tarvett s'est imposé 7-5-6-2 lors de leur duel grâce notamment à 10 as. À son premier match depuis son titre à Roland-Garros, Mira Andreeva s'est inclinée aujourd'hui. Andreeva a perdu 6-3-6-4 aux mains d'Ekaterina Alexandrova. Au soccer, le Canada affrontera la Suisse cet après-midi lors de son dernier match de la ronde préliminaire de la Coupe du Monde. Les deux équipes sont à égalité en tête du groupe B avec 4 points chacune. Les représentants de l'Unifolier ont un meilleur différentiel de buts, de sorte qu'ils remporteront le groupe B en cas de victoire ou de match nul cet après-midi. Voilà ce qui complète.
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0: Dernier coup d'œil à la météo pour la région de Halifax. Le ciel sera variable et on prévoit des possibilités d'averses pour la fin de soirée à 30 % de probabilité, avec des vents en provenance de l'ouest à 20 km à l'heure et des rafales à 40. Ça va toutefois se dégager et les vents vont se calmer au courant de la nuit. Les températures minimales seront de 14 degrés.
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2: On attaque la dernière heure de l'émission du retour. En ce qui me concerne, ce sera même la dernière heure d'émission pour l'été. Ouais, je sais, ça fait bizarre dit comme ça, mais rassurez-vous, hein, on aura l'occasion de reparler. Réal Leblanc dans un instant, Emmanuel Boucher et maintenant un trio, Caroline Savoie, Jeanne Côté, Pontex. J'adore ce morceau, ça s'appelle Quel Tourment. Et je suis très content de vous le jouer pour terminer cette session d'émission du retour avec vous.
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2: Marco et Emma, dans un instant, votre agenda communautaire pour savoir ce qui se passe autour de vous. Et puis maintenant, mon oncle Chazon. Voici Wash Your Torso, un titre qui sent bon l'été, qui va nous amener du soleil parce que le soleil va finir par s'installer pour de bon, que tout le monde se rassure.

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4: 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Nous vous accueillerons dans le coin vert de l'Alliance, situé au 5509 rue Young, entre 10h et 11h30. Les rencontres auront lieu le mardi 23 et 30 juin, 7, 14 et 21 juillet, ainsi que le 4, 11, 18 et 25 août. En cas de pluie, l'activité se déroulera à l'intérieur. Tous les âges et niveaux de français sont les bienvenus. Pour plus d'informations et pour vous inscrire, visitez afhalifax.ca et rendez-vous à la section Événements. Pour la Coupe du Monde 2026, l'Alliance française à Halifax s'associe aux Wanderers d'Halifax et vous propose un tarif réduit pour le match du vendredi 26 juin à 19h qui opposera les Wanderers d'Halifax contre les Pacific FC. Représentez fièrement votre pays en portant vos couleurs pendant ce match. Rendez-vous au Wanderers Ground au 5819 rue Sackville. Pour plus d'informations et pour réserver un billet, visitez afhalifax.ca et rendez-vous à la section Événements.

Et juste comme ça, vous allez écouter Gab Forest avec Appel manqué. À noter que à 18h ce soir, vous avez rendez-vous avec l'émission C'est la Dosphère. Ça se passe tous les mercredis à 18h. Une émission faite pour les enfants par une... Bah non, c'est plus une enfant, Loïn. Hein. Elle est jeune, mais quand même, ça reste pas une enfant, c'est une adulte, responsable, elle conduit, elle a une voiture, puis elle a même adopté un chat, donc c'est vous dire les responsabilités. Quoi qu'il en soit, vous allez la retrouver tout à l'heure à 18h, donc pour C'est la Dosphère. À suivre, Véranda dans un instant, c'est Sans Ardillon et Jonathan Saunier maintenant avec LMNOP. Ça s'appelle En attendant le pire. Passez une très belle fin de journée, votre émission du retour continue, je suis là avec vous jusqu'à 18h.

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On approche de 18h et pour aller jusque là, Andy Bast maintenant et Laurence Saint-Martin. Ça s'appelle Ciao Bye, passez une très belle fin de journée. Je reviens dans pas si longtemps pour vous dire au revoir et vous souhaiter à tous un très très bel été.

Alexandre Evans, Jardin de Rose, bientôt 18h, bientôt le moment de se dire au revoir, mais rassurez-vous, je vous laisse entre de très très bonnes mains. On va faire le point là-dessus d'ailleurs dans un instant. Juste après M, qui de nous deux, et Tommy Young maintenant, 130 sur 80. C'est l'heure du petit bilan de santé de l'ami Tommy Young.

bel été, vous souhaitez plein de belles choses, plein de bonnes ondes, plein de moments en famille ou entre amis. Profitez les uns des autres, soyez présents pour vos proches, on en a bien besoin. Et surtout, profitez-en pour vous reposer, parce que mine de rien, on est déjà fin juin et que la rentrée, ça arrive début septembre et que ça va arriver très très vite, plus vite qu'on l'imagine. Pour vous dire au revoir, j'ai choisi un titre de Beau Séjour, un parce que j'aime bien ça, et puis deux parce que comme c'est ma dernière émission du retour et que je laisse la place aux jeunes à partir de demain, je trouvais que le titre collait bien. Parce que pour le coup, ça s'appelle « Moi, je pars ». Et je pars pas en vacances, je suis pas très loin, mais quand même, je pars. Voilà, c'est comme ça. Passez un bel été et à très bientôt. Bye bye. Attends.

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7: Bonjour, ici Jeannick Doiron. Voici nos informations. Le Parti progressiste conservateur au pouvoir en Nouvelle-Écosse a renforcé sa majorité en remportant un nouveau siège. Les conservateurs ont remporté l'élection partielle d'hier soir dans la nouvelle circonscription de Chiticamp-Margaries-Pleasant Bay, située dans l'ouest du Cap-Breton. Cette circonscription spéciale a été créée afin d'assurer la représentation de la communauté acadienne locale. Selon les résultats non officiels d'Élections Canada, le candidat conservateur Claude Bourgeois a obtenu plus de 1300 voix, devançant son adversaire libéral Denis Cormier, qui a recueilli un peu plus de 1000 voix. La police de la Nouvelle-Écosse a inculpé un deuxième homme de meurtre au premier degré dans l'affaire du décès de Stephen Boudreau. En avril, la disparition de M. Boudreau avait été signalée à Hopewell, dans le nord de la Nouvelle-Écosse. Les restes de M. Boudreau ont été retrouvés en mai, date à laquelle le premier suspect, Cody Reed Palmer, âgé de 29 ans, a été arrêté à Thornbrook et inculpé de meurtre au premier degré. Le deuxième accusé, Travis Sean Jennings, âgé de 36 ans et originaire du comté de Kings en Nouvelle-Écosse, a été arrêté lundi à son domicile d'East Dalhousie. Les Néo-Écossais peuvent désormais réserver une vaccination en composant le 811. La province précise que ce nouveau service de réservation est offert pour les vaccins contre la COVID-19, la grippe et le virus respiratoire syncytial. Les résidents qui souhaitent se faire vacciner contre le Zona, le pneumocoque et le méningocoque B peuvent également réserver le vaccin en composant le 811. Le ministre de la Santé affirme que l'ajout de la réservation de vaccins à la ligne téléphonique provinciale de santé publique facilitera l'accès à la vaccination. Les élèves dans toutes les écoles publiques de la Nouvelle-Écosse auront accès à des repas du midi sains et abordables lors du lancement de la dernière phase du programme de repas du midi dans les écoles secondaires en septembre. Pendant l'année scolaire 2026-2027, les repas du midi seront offerts dans les 372 écoles publiques de la province. Ainsi, plus de 133 000 élèves auront accès à un repas nutritif pendant le jour d'école. La majorité des écoles secondaires géreront leurs propres opérations au lieu de faire affaire avec des fournisseurs externes, ce qui leur permettra de répondre aux besoins des élèves plus âgés, tout en assurant la durabilité du programme à long terme. L'initiative Cleaning Our Shoreline reprend ce lundi à l'île du Prince-Édouard pour continuer le travail de la province visant à garder le littoral et les eaux de l'île en santé. Des équipes d'étudiants ont été embauchées partout à l'île et sont prêtes à ramasser les débris et les déchets des côtes de la province. Le public peut signaler des débris en ligne ou appeler Contact Île du Prince-Édouard au 1-833-734-1873. Cette information aide les équipes à prioriser les travaux de nettoyage et à préserver la sécurité et la beauté des côtes de l'île. La GRC a remis une contravention à un homme de 41 ans à Terre-Neuve pour un feu qui contrevenait à la loi sur les forêts de la province. Selon la police, l'homme brûlait des broussailles sur sa propriété au début du mois et a refusé d'éteindre le feu malgré les demandes. La GRC précise que l'homme possédait un permis de brûlage, mais que celui-ci avait été suspendu en raison du risque élevé d'incendie. La police rappelle aux résidents de consulter quotidiennement l'indice provincial des risques d'incendie et de se tenir informé des règlements relatifs au feu récemment mis à jour. Au sport au tennis, le Québécois Alexis Galarneau a rendu les armes lors du deuxième tour des qualifications du tournoi de Wimbledon aujourd'hui. Le Britannique Oliver Tarvett s'est imposé 7-5, 6-2 lors de leur duel grâce notamment à 10 as. À son premier match depuis son titre à Roland-Garros, Mira Andreeva s'est inclinée aujourd'hui. Andreeva a perdu 6-3, 6-4 aux mains d'Ekaterina Alexandrova. Au soccer, le Canada affrontera la Suisse cet après-midi lors de son dernier match de la ronde préliminaire de la Coupe du Monde. Les deux équipes sont à égalité en tête du groupe B, avec 4 points chacune. Les représentants de l'Unifolié ont un meilleur différentiel de buts, de sorte qu'ils remporteront le groupe B en cas de victoire ou de match nul cet après-midi. Voilà ce qui complète
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0: Dernier coup d'œil à la météo pour la région de Halifax. Le ciel sera variable et on prévoit des possibilités d'averses pour la fin de soirée à 30 % de probabilité, avec des vents en provenance de l'ouest à 20 km à l'heure et des rafales à 40. Ça va toutefois se dégager et les vents vont se calmer au courant de la nuit. Les températures minimales seront de 14 degrés.

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2: Bonjour tout le monde, si vous entendez des gens qui grognent derrière, c'est normal, c'est Luc Poirier qui a décidé de s'incruster dans cette nouvelle émission de C'est l'Adosphère.
3: Qui gronde
2: qui grogne.
3: Je grogne pas moi.
2: C'est l'Adosphère, c'est l'émission radio qui parle aux ados et apparemment à Luc Poirier également.
3: Ouais, c'est ça exactement. Moi j'ai décidé, on va parler avec des ados aujourd'hui, c'est ça.
2: Il s'ennuyait, il a vu la lumière, il est rentré. Alors, l'émission d'aujourd'hui, elle est un peu particulière parce que c'est la première émission de l'été. Le 21 juin, c'était le solstice d'été, donc ça y est, on est en été. Ça y est. Ce qui veut dire que c'est la période estivale, ce qui veut dire que Loïc va partir en vacances à un moment donné, ce qui veut dire qu'on va moins parler d'actualité. Donc, il y a toute une partie de l'Adosphère qui va un petit peu disparaître, je suis désolée. C'est la partie actualité que vous allez retrouver à partir du mois de septembre. Mais on va garder toutes les autres parties qui vont revenir toutes les semaines. Et puis peut-être de temps en temps, on aura un de nos étudiants d'été qui viendra nous faire un coucou. L'étudiant d'été d'aujourd'hui étant Luc Poirier. Voilà. Qui est arrivé et qui a envie d'être là. Luc, quand est-ce qu'on peut écouter la Adosphère ?
3: C'est pas le samedi, hein ?
2: C'est en rediffusion le samedi, mais c'est surtout le mercredi à 18h,
3: oui,
2: en rediffusion le samedi à 13h.
3: Merci.
2: Et c'est aussi sur Spotify, sur YouTube,
3: n'importe
2: sur
3: où.
2: Apple Podcasts, tout ça.
3: Use que vous pouvez trouver anything.
2: C'est la 29e émission aujourd'hui, donc ça veut dire que vous avez déjà 28 émissions que vous pouvez découvrir ailleurs.
3: Merci.
2: Sur les podcasts.
3: Exactement.
2: Toutes les émissions précédentes sont disponibles. Et on va commencer, du coup, vu qu'on ne va pas parler d'actualité, on va commencer directement par la rubrique culturelle.
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2: Et dans ce repère, on parle toujours de musique, on parle de sport et on parle de lecture. Est-ce qu'on commence par la chose préférée de Luc, la lecture ?
3: Ouais, on y va, let's go.
2: Allez, on va faire un petit tour du côté de Annette qui va nous parler d'un livre.
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4: Le livre d'aujourd'hui est Les grands mots par Maude Neveu-Villeneuve. Héloïse n'avait pas prévu toute la gestion qui découlerait de son coup de foudre pour Clémence. Faire ou non un coming out, à qui, combien de fois? Lorsque Clémence quitte la ville pour le cégep, un désordre d'amoureux s'installe. Héloïse s'investit dans le journal étudiant alors que son amoureuse semble prise par la nouvelle vie de jeune adulte. Vivre des choses différentes, est-ce que ça veut nécessairement dire tourner la page? Ce livre est disponible à la bibliothèque Le Cormoran et les autres bibliothèques publiques du Nouveau-Brunswick.
2: Et du coup, c'est l'occasion de se renseigner aussi sur les droits des personnes LGBTQIA+. Il y en a plein, des lettres, je ne les connais pas toutes, mais elles sont toutes importantes. Et c'est le mois des fiertés, en ce moment même, c'est la fin du mois des fiertés, donc c'est l'occasion de vous renseigner là-dessus. Luc, c'est quoi ta lettre préférée ?
3: Tu veux dire ?
2: LGBTQIA+. Non, je rigole, il n'y a pas de lettres préférées, on les aime toutes.
3: Ben non, c'est ça, j'allais dire, on les aime pas toutes.
2: Si, c'était pour t'embêter. Est-ce qu'on continue en musique ou en sport ?
3: Moi, je dis sport, on finit en musique.
2: Allez, on va parler de la Coupe du Monde de soccer.
3: Ouh !
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5: Le Canada peut-il créer la surprise à la Coupe du Monde? Pendant longtemps, simplement se qualifier pour la Coupe du Monde représentait un rêve pour l'équipe canadienne de soccer. Aujourd'hui, les attentes ont changé. Alors que l'action bat son plein à la Coupe du Monde 2026, le Canada ne veut pas seulement participer, il veut gagner. L'équipe canadienne compte désormais plusieurs joueurs qui évoluent parmi les meilleurs championnats du monde. Des noms comme Alphonso Davies, Jonathan David et Stefan Ustukio sont maintenant respectés partout sur la planète soccer. En plus, le Canada profitera d'un avantage important puisque le tournoi sera présenté en partie sur son territoire. Les experts considèrent maintenant le Canada comme une équipe capable de franchir la phase de groupe et d'atteindre les rondes éliminatoires. Bien sûr, la tâche sera immense. Des puissances comme l'Argentine, la France, l'Espagne et le Brésil demeurent les favoris, évidemment. Mais le soccer moderne nous a démontré à plusieurs reprises qu'une équipe bien organisée, rapide et disciplinée peut surprendre les plus grands. Et c'est exactement ce qui nourrit l'espoir des partisans canadiens. Pour la première fois de son histoire moderne, le Canada abordera une Coupe du Monde avec l'ambition légitime de gagner des matchs importants. Le rêve n'est plus simplement de participer, le rêve est maintenant de rivaliser avec les meilleures nations du monde.
2: Et malgré tout, quand même, les gens... Bon, on est content, on est qualifié dans les 32.
3: On l'a dit officiellement ?
2: Je crois bien, hein, il me semble. Faudrait... Je crois que les objectifs, c'était de se qualifier dans les 32, mais c'est pas d'aller plus loin. Hein.
3: C'est à partir de ce soir.
2: C'est ce soir, my bad. Mais le but...
3: Parce que c'est les derniers matchs, ce soir.
2: Mais le but, c'était pas d'aller plus loin. Je veux dire, le Canada n'a pas espoir de gagner la Coupe du Monde.
3: Non, non, non, mais...
2: Même à l'heure actuelle, en avançant.
3: T'as allé le plus loin possible, c'est ça.
2: Mais ils ont surpris avec un 6-0.
3: Ouais, c'est vrai, contre le Qatar.
2: Il y a quand même eu des belles choses.
3: Il y a eu des belles choses. Mais le premier match, c'était correct, mais...
2: Mais un
3: 6-0. Un 6-0 contre le Qatar, qui est un powerhouse qui se développe dans le monde.
2: Dernière partie culture. On change complètement. On va parler de musique.
3: La musique. On a quoi comme musique ?
2: Oh, tu vas voir. C'est Denis Mélenchon qui nous présente un artiste chaque semaine.
3: Ouh.
6: En musique, avec Denis Mélenchon, enseignant. France D'Amour est une auteure, compositrice, interprète et musicienne québécoise née en 1966 à Montréal. Depuis le début des années 90, elle s'impose comme une figure incontournable de la chanson francophone au Québec grâce à sa voix distinctive, sa sensibilité musicale et son style éclectique qui mêle pop, rock, jazz et blues. Son univers artistique se caractérise par une capacité à allier des textes poétiques à des arrangements sophistiqués, tout en conservant une authenticité qui touche le public. France D'Amour se fait connaître avec son premier album éponyme en 1992, qui contient plusieurs succès radiophoniques et lui permet de se bâtir une solide réputation sur la scène musicale québécoise. Par la suite, elle enchaîne les albums à succès comme « Animal » et « Le silence des roses », qui démontre sa polyvalence et son évolution artistique. Ses chansons abordent des thèmes universels comme l'amour, la passion, la solitude et la quête de sens, tout en reflétant son engagement personnel et émotionnel dans chaque texte. Sur scène, France D'Amour se distingue par son charisme et son énergie communicative. Ses spectacles, souvent accompagnés de musiciens chevronnés, sont reconnus pour leur qualité musicale et leur capacité à créer une atmosphère intime et vibrante. Elle a également collaboré avec plusieurs artistes et participé à des projets collectifs consolidant sa place dans le paysage culturel québécois. Écoutons un de ses premiers succès, « Vivante ».

0: Alors, Monsieur Luc Poirier, votre avis sur cette musique, est-ce que vous connaissiez ?
1: Non, c'est une première découverte pour moi.
0: Et alors, on en pense quoi de l'extrait qu'on a pu écouter ?
1: Honnêtement, ça va. Ça fait vraiment comme... honnêtement, là, sa voix, c'est super. Ce raspiness, rock and roll, presque vibe, ça va. Là. C'est cool. So, si jamais vous êtes fan de rock and roll, puis les femmes dans le rock and roll, ça va. Là.
0: Ok, profitons-en. Et on va... passer à la prochaine partie de Saladosphère dans quelques minutes.
1: Oui.
0: Un brin de musique d'abord pour ceux qui nous écoutent en direct. Ceux qui sont sur Spotify, on arrive tout de suite.
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2: Deuxième partie de C'est l'adosphère et c'est à ce moment-là qu'on va mettre Luc un petit peu à contribution, quitte à ce qu'il soit là autant qu'il serve à quelque chose. La deuxième partie de C'est l'adosphère aujourd'hui, qui est d'habitude notre troisième partie, mais je le rappelle pour ceux qui ont oublié en quelques minutes, eh ben, on a fait sauter la première partie pour la durée estivale. La deuxième partie, c'est inutilement essentiel. C'est que des informations qui servent à rien, mais qu'on aime bien.
3: C'est l'info.
2: Ah non.
3: Non, on va voilà. On va rentrer cette chanson dans la dosphère.
2: On revient dans une seconde.
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0: On va parler dans quelques instants du tu préfères des élèves de Samuel de Champlain. On va parler d'un mot de vocabulaire. On va parler d'un record du monde. On va parler d'un fun fact. Mais d'abord, on va demander à Luc quelle est sa journée mondiale préférée d'aujourd'hui.
1: 7 jours dans une semaine, mais une journée mondiale mise à l'honneur.
0: Alors Luc, ta journée mondiale préférée, le moment préféré de ta semaine, finalement, l'activité que tu préfères dans la vie, c'est quoi?
2: Cette activité, peut-être je ne la pratique pas aussi tant souvent, on ne va pas se cacher, mais c'était le 21 juin, c'était la journée mondiale du yoga. Alors j'ai un petit résumé pour vous.
0: Ah, vas-y.
2: La journée mondiale du yoga est célébrée chaque année le 21 juin, la journée la plus longue de l'année dans l'hémisphère nord. Elle a été proclamée par l'Organisation des Nations Unies en 2014 afin de promouvoir les bienfaits du yoga sur la santé physique et mentale. Originaire de l'Inde, il y a plus de 5000 ans, le yoga combine des postures, des exercices de respiration et la méditation. Aujourd'hui, il est pratiqué partout dans le monde par des millions de personnes. Cette journée vise à sensibiliser le public à l'importance du mode de vie sain, à la réduction du stress et au bien-être général. Des séances gratuites, ateliers et rassemblements sont
0: On les a ratés.
2: Hein?
0: Des séances gratuites, ateliers et enseignements, on les a ratés.
2: Ouais, on les a tous ratés, les séances gratuites. Mais ils
0: écoutez,
2: sont...
0: Luc vous en propose des gratuites si vous voulez. N'hésitez pas à contacter la radio, il vous fera faire du yoga.
2: Non, pas trop, hein, mais il y a des nombreux pays pour permettre aux gens pour découvrir et pratiquer le yoga ensemble. Mais en résumé, la journée mondiale du yoga célèbre une pratique ancestrale qui favorise l'équilibre entre le corps, l'esprit, tout en encourageant la santé, le mieux-être pour tout.
0: Et si vous avez la flemme de tout, la flemme, le non-envie de rien faire, eh bien vous allez aimer le vocabulaire d'aujourd'hui. Alors, c'est un vocabulaire qu'on a déjà présenté dans Saladosphère, que je vous rediffuse parce que Fabien est parti en vacances.
2: Non !
0: Fabien part en vacances, alors on réécoute le vocabulaire d'aujourd'hui, vous allez aimer.
2: C'est laquelle ?
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3: Bon, là, faut qu'on se dise les vraies affaires aujourd'hui. Ça m'a pris vraiment longtemps d'écrire cette chronique parce que j'ai passé mon temps à procrastiner. Tiens d'ailleurs, tu sais d'où ça vient, toi, le mot procrastination ?
0: Ben non, ça vient d'où ?
3: Procrastination, ça nous vient du latin procrastinatio. Si on l'explique un peu plus en détail, le préfixe pro en latin, c'est l'idée d'aller dans une direction et crastinus veut dire de demain. Donc quand on les assemble, ça donne aller dans la direction de demain. On utilise le mot pour parler de toutes les choses qu'on devrait faire aujourd'hui, mais qu'on va plutôt remettre à demain. Mais on sait tous que ce demain, c'est pas vraiment demain. Parce qu'on s'entend que quand on dit qu'on va commencer à faire du sport demain, c'est juste une manière d'arrêter de culpabiliser d'être assis dans le sofa à manger des chips. Mais vous savez que la procrastination, c'est pas juste qu'on est lâche et qu'on veut pas faire les choses. Il y a souvent une raison en arrière de tout ça. Ce qu'on doit faire nous fait peur, nous cause du stress ou on n'est pas vraiment sûr de comment y arriver. Alors mes conseils pour combattre la procrastination, essayez de trouver des personnes qui ont de l'expérience dans ce que vous cherchez à accomplir, ça apaisera votre cerveau et ce sera beaucoup plus efficace que de se répéter « Bon, encore 5 TikTok et je commence mon DM de maths ».
0: Et en parlant de DM de maths, est-ce que ça t'est déjà arrivé de faire des devoirs de maths et de devoir les photocopier, Luc ?
2: Oh, big time.
0: Eh bien, on va parler de photocopieuse dans le fun fact tout de suite.
2: Oh ouais, oui. Yes sir, let's go.
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0: Mon fun fact d'aujourd'hui, Luc Poirier, on parlait de photocopieuse.
2: Oui,
0: est-ce que tu savais que les photocopieuses, elles peuvent tomber en panne?
2: Oui, c'est à cause de certains peut-être problèmes techniques ou telles affaires comme un jam ou... Ouais. Mm.
0: 23% des pannes dans le monde de photocopieuses sont dues à des personnes qui essaient de s'asseoir sur la photocopieuse pour prendre en photocopie leurs fesses.
2: Pouf.
0: Alors, je sais pas si c'est vrai.
2: C'est fou, ça.
0: Je sais pas si c'est vrai. Je sais pas qui a fait cette fameuse.
2: Qui a fait
0: cette statistique.
2: Mais ça doit être des questions tellement gênantes.
0: Bonjour, je fais une statistique. Est-ce que vous. Est-ce que vous avez l'habitude de casser des photocopieuses en vous asseyant dessus pour faire des photos? Voilà, ne faites pas ça, ça va casser la photocopieuse.
2: Ben, exactement.
0: Vous êtes trop lourd pour monter sur la photocopieuse.
2: Oui.
0: Voilà, c'était le fun fact d'aujourd'hui.
2: Ça, c'est fou, ça.
0: Et on va parler d'un truc complètement random dans 2 minutes.
2: Oui.
0: C'est toi qui vas nous le présenter.
2: Oui.
0: On va parler...
2: C'est moi qui vais le présenter?
0: Des records du monde.
2: Ben oui.
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0: Et je crois que celui-là, pour le coup, il a vraiment pas de sens, n'est-ce pas, Luc? C'est toi qui l'as préparé, parce que quitte à t'incruster dans l'émission, je t'utilise.
2: Ouais, voilà. Tu vas m'utiliser, c'est
0: voilà.
2: Sûr.
0: J'espère que vous aimez cette version en binôme de Luc Poirier. Je pense qu'on va pas le voir à chaque fois, mais
2: non,
0: en tout cas...
2: Voilà,
0: exceptionnellement, aujourd'hui, on a Luc qui travaille un peu sur ses ladosphères.
2: Mm-hmm.
0: C'est quoi ton record du monde?
2: Alors...
0: Est-ce que toi, t'as déjà battu un record du monde?
2: Non. Not at all.
0: Quel dommage.
2: Non, malheureusement. Je sais pas si j'y arrivais, anyways. Anyways, tout ça pour dire, il y a un petit jeune américain au nom de Finn Kelleher, je sais pas comment on dirait, pour son 11e anniversaire, il a réussi à garder 43 escargots. Je répète, 43
0: ça fait beaucoup.
2: Escargots.
0: Je sais pas où il va
2: vivants
0: les mettre, mais...
2: Sur... Sur quelle partie de son corps tu crois?
0: Ah... Non, mais via le fait que ce soit sur son corps, je...
2: Non, mais sur son visage, en simultané, pendant 10 secondes.
0: Écoute, moi, je pense qu'au lieu de prendre des photos de votre fesse avec le photocopieur, vous devriez mettre les escargots sur le photocopieur. Vous cassez pas l'escargot, comme ça. Vous cassez pas le photocopieur.
2: Non.
0: Et vous évitez d'avoir de la bave d'escargot partout sur le visage.
2: Mais exactement.
0: Changez d'idée, faites autre chose dans votre vie.
2: Le jeune a 11 ans pour son anniversaire, c'est ça qu'il voulait comme cadeau. Battre un record inutile.
0: Ah bah celui-là est vraiment inutile pour le coup, parce que dans la vie, qu'est-ce que tu fais une fois que t'as fait ce record-là?
2: Exactement, rien.
0: Voilà.
2: Et ouais, exact.
0: Alors on espère que les élèves qu'on va rencontrer dans un instant seront un peu plus smart et auront des idées meilleures pour le tu préfères que celui de se mettre des escargots sur le visage.
2: En espérant, hein.
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0: Préfères-tu voler ou respirer dans l'eau?
5: Je préfère de voler car si je veux aller dans d'autres pays, je peux aller en volant et sans payer d'argent. Et je peux être une super fille devant mes amis. Et comme c'est mon rêve, c'est de voler.
6: Moi, je préfère respirer sous l'eau car je vole déjà en sautant et parce que je descends très, très, très lentement. Et si je respire sous l'eau, je deviendrai très fort en nage.
0: Moi, je crois que je préférerais voler. Ça serait tellement simple de pouvoir voler à la même vitesse que les avions et que ça ne me fatigue pas, ou même plus vite que les avions, et hop, je peux rentrer en Europe. J'ai pas besoin d'attendre de payer les billets d'avion, j'ai pas besoin d'attendre à l'aéroport, j'ai pas besoin de... Ça serait tellement plus rapide de pouvoir voler.
2: Oui, ça
0: quand
2: serait
0: tu veux,
2: tellement cool.
0: Où tu veux, sans aucune règle.
2: Ouais, honnêtement, c'est cool.
0: Ouais, parce que nager...
2: I mean...
0: Quoique, si tu veux découvrir des choses, tu verrais plus de choses en nageant qu'en volant. Genre, tu verrais plus de plantes que t'as jamais vues, alors qu'en volant, ben, tu vois tout en tout petit.
2: Mais what if que tu courais plus vite comme le Flash?
0: C'était pas ça la question.
2: Oh non.
0: Est-ce que tu voulais pouvoir nager ou voler?
2: Nager ou voler? Oh, je m'excuse. Je pensais qu'on parlait de
0: respirer
2: voyage.
0: Sous l'eau ou savoir voler?
2: Ok. Ouais. Je sais pas. Moi, je suis... Ouais, non. C'est moi... Anyways. Je m'ai incrusté trop tard dans ceci.
0: En tout cas, il va être question de nager et respirer sous l'eau, puisque dans un instant, on va partir dans la 4e partie, ou la 3e, exceptionnellement pour l'été, de Céladosphère. Et une fois par mois, on découvre un animal marin.
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2: On est déjà, c'est passé trop vite dans la dernière partie de C'est l'adosphère. On va parler d'un animal marin. Il y a un mois, on a parlé du marsouin commun. Et ce mois-ci, on parle d'un animal qui, moi, je l'aime d'amour, cet animal.
3: C'est quoi l'animal?
2: Parce qu'il me fait penser à Colline.
4: Colline,
2: mon amie, qui est venue me voir au mois de mars, ça fait déjà longtemps. Mais je ne sais pas pourquoi on avait fait un délire autour de la question du requin taupe. Et c'est ce que va nous présenter Jenny Simard aujourd'hui.
0: Et pour finir cette semaine, l'adosphère touche le fond. On parle des animaux marins avec la biologiste marine Jenny Simard.
5: Alors, c'est un animal qu'on aime beaucoup, c'est le requin taupe commun, ou on l'appelle aussi la marèche. Et son nom scientifique, c'est Lamna nasus. Alors, en général, il peut atteindre une taille maximum de 3,5 mètres et il peut peser jusqu'à 135 kilos. On a déjà vu un individu qui pesait 227 kilos. Alors, c'est quand même pas des petits requins. Souvent, quand on va faire des tours de baleine dans la baie de Fundy, on en aperçoit parce que c'est des requins un peu curieux. Alors, des fois, ils suivent les bateaux. On le retrouve dans l'Atlantique Nord-Ouest, l'Indo-Pacifique, l'Europe, alors le long des côtes françaises, par exemple, l'Atlantique Nord-Est, la Manche, la mer du Nord, même la Méditerranée française. Alors, c'est dans beaucoup, beaucoup de plans d'eau. Même si c'est un requin, on pense, bon, c'est un animal du large, mais non, il préfère se tenir le long des côtes. C'est là où il trouve beaucoup sa nourriture. Il peut aller jusqu'à des profondeurs de 370 mètres, alors c'est quand même assez profond. Il tolère les eaux froides et même tempérées, alors on parle d'allant de 1 à 18 Celsius. Et on l'a déjà observé dans des eaux assez chaudes, alors on a déjà vu des requins taupes qui étaient dans des eaux de 23 Celsius. Alors, vu que les changements climatiques amènent beaucoup des eaux qui se réchauffent, ça veut dire qu'il peut survivre justement dans des eaux plus chaudes que normales. Alors, on le considère en péril, c'est-à-dire qu'il faut surveiller les menaces qui sont autour de lui. La marèche ou le requin taupe atteint la maturité sexuelle plus tard dans sa vie et donne naissance à très peu de bébés, alors ça la rend plus vulnérable à la surpêche. Si jamais elle se prend dans les filets, des filets qui ont tendance à amasser d'autres genres de poissons, eh bien, c'est beaucoup plus difficile pour elle de se reproduire et de remplacer les animaux qu'on perd. Les femelles de l'hémisphère nord, ils atteignent leur maturité lorsqu'ils atteignent une longueur de 217 cm. Alors, ce n'est pas une question d'âge, c'est une question de taille. Les mâles, eux autres, ils sont sexuellement matures à environ 173 cm. Alors, ils n'ont pas besoin d'être aussi grands. Les requins taupes, c'est des animaux qui sont vivipares avec une période de gestation estimée de 8 à 9 mois. Alors, c'est des animaux qui donnent naissance à des petits. C'est ce que vivipare nous donne. Ils ont les petits naissent justement à l'intérieur du ventre de la femelle et elle met bas au cours de l'été de 2 à 6 petits au maximum. Alors, quand ils sortent, ils sont totalement formés et ils sont autonomes. Ils peuvent se nourrir, ils n'ont pas besoin de rester avec maman. Les jeunes, par contre, ils resteraient au moins 1 an dans les zones côtières. Alors, ils aiment rester là où ils sont nés pendant un petit bout de temps. Peut-être que c'est plus confortable, rassurant. Et après ça, ils peuvent effectuer des plus grandes migrations.
6: On parlait justement du fait qu'ils restent auprès des zones côtières. Est-ce que c'est là, par exemple, qu'ils se nourrissent? Et qu'est-ce qu'ils mangent?
5: Oui, alors évidemment, c'est un requin avec des dents. Hein? C'est pas le genre qui filtre le plancton. Alors, c'est des animaux qui se nourrissent de poissons pélagiques, des poissons qu'on retrouve au large, mais le long des côtes aussi. Alors, comme le hareng, le maquereau, le merlan bleu, le merlu, les sardines. Ils se nourrissent aussi de petits céphalopodes. Alors, on parle de calmars, de seiches. Parfois, des crustacés. et même des petits oiseaux marins. Alors, il va trouver n'importe quoi. Si ça peut aller sous la dent, il va le prendre. Il est considéré comme un opportuniste. Alors, il prend ce qui est abondant dans sa zone qu'il fréquente.
2: On en a fini avec la découverte du requin taupe avec Jenny Simard. Et dans un mois, on découvrira un nouvel animal marin. Ce sera la palourde géante. Mais avant ça, la semaine prochaine, on découvrira un endroit à visiter en Acadie. Et ce sera, si je ne me trompe pas, le pays de la Sagouine. Alors restez à l'écoute. C'était La Deux Sphères. Vous pouvez nous retrouver tous les mercredis à 18h et en rediffusion tous les samedis à 13h. Et puis vous pouvez nous retrouver également en podcast sur Spotify, sur YouTube ou encore sur Apple Podcast. À très bientôt, bye.
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2: Ouais. Ah ouais, ben t'as qu'à faire, on va t'en chanter une, hein? T'as qu'à faire qu'on est automobiles, c'est ensemble, ok. Ok, on va t'en chanter une à propos de ma maladie.
3: C'est-tu réglé, ça?

0: Ah ben, c'est vous dites, ça venait de partout. De partout. Même la gang de Vigitine, vous étiez là, vous autres.
1: On était vraiment là.
0: Ah, je sais, mais sauf elle que je voulais qu'ils viennent, elle venait jamais voir.

0: Je sais pas où est-ce qu'il l'avait emmené là. Moi, j'ai l'impression qu'elle avait entendu ça à la radio, comme vous autres, vous êtes à préférer.
1: Non, non, hey, j'ai rencontré elle. Elle m'a dit qu'est-ce qui s'avait passé.
0: Ah ouais, quoi ça?
1: Ben, elle a eu la nouvelle dans le bulletin paroissial de sa paroisse.
0: Ah ouais? Ah, ouais.
1: Ça a l'air que le curé aussi avait un problème avec
0: oh
1: ça.
0: Oh my God! Je sais pas, peut-être qu'il avait parlé d'alcasme. En tout cas, elle avait décidé de venir voir. Marie-Douille.

0: pensais pas que t'étais un gars de main.
1: C'est de rien faire avec mon caractère. C'est juste qu'elle avait été me pongée l'embouli, puis, I mean, tout le monde sait que c'est pas là qu'est la guédoïe.

0: Qu'est-ce que Shunwell vient faire là-dedans, là?
1: Ah, mais, tu, mais tu connais mon voisin Wilfred, il y avait un gros matou noir, puis le gros matou, là, je suis quand il y a cette affaire-là, puis pour moi, le matou, il cherchait de la chaleur. Je n'ai bon, aucune idée, je ne connais pas ça des matous, moi. Mais en tout cas, il était en dessous de la couverture. Je cherchais de la chaleur, hein. Une fois rendu là, la bien-aimée, elle va amener la main en dessous de la couverture. Elle pong le chat noir par la queue. Le chat noir, il t'avait une queue longue de même, je te dis, là. Elle a sursauté, elle l'a jamais vu, ma. Guédoyant.

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5: C'est toujours un plaisir pour moi de te retrouver chaque semaine pour te faire entendre de la musique country, des chansons de l'heure et quelques classiques quand même pour te faire chanter et passer un beau moment ensemble. Spagat, c'est le premier artiste que je te présente aujourd'hui notamment. C'est très loufoque comme sujet et ou humour, mais la chanson est bonne pour vrai. Ça fait des beaux parties, c'est clair, avec ce genre-là. Et ça commence bien l'émission. Voici Spagat avec Perte Total, bonne émission.

fait, les soirées montréalaises, c'est le titre du nouveau single qu'il nous lance. Là, il est en feu, là, Carl. Écoute, c'est pas le plus grand vendeur de lui-même et il a beaucoup de talent, tout le monde y croit. Mais tu sais, des fois, on n'est pas les meilleures personnes pour se vendre. Et évidemment, des fois, on laisse un peu notre passion de côté. Peut-être que tu t'interpelles dans ce que je te dis. Mais bref, là, Carl, je le sens, il est en feu, il nous sort des singles. Il est en tournée avec la gang du Deux Pierrot, les salles sont sold out, les shows, c'est incroyable. Bref, on a des nouveautés de cet artiste-là qu'on aime beaucoup. Vous êtes toujours à l'émission En route vers l'Ouest. On s'en va écouter Jess Mongeon qui, notamment, travaille peut-être sur un prochain album. Ben oui, peut-être. Sinon, ben, il continue avec sa grande famille de 7 enfants à avoir gardé le cap dans sa vie de fou avec d'autres spectacles à venir. Si ça vous tente de vous tenir au courant sur ses médias sociaux, voici une autre raison de boire.

encore plein de fans de Irvin Blais. C'est un grand classique dans les caches de chasse, dans le de pêche, dans les parties de famille. Irvin Blais, bel été. Moi, je m'ennuyais déjà de la chaleur de l'été, donc ça me fait du bien de l'entendre. Et on continue dans cette même vibe-là de ne plus tenir debout. Je porte à boire, hein, clairement. Voici David Tremblay à l'émission En route vers l'Ouest.

Jack Murphy, c'est le nouveau single de Les Gars du Nord, qui là, on s'entend qu'il y a un petit côté celtique là, là-dedans, écossais, maintenant, peut-être même plus tôt, en fait, à y réfléchir, là. Il se promène partout en spectacle, là, au Québec et en Acadie, vraiment, les gens sont fidèles au rendez-vous, il y a vraiment un buzz qui se passe pour eux. Je pense que la vague, des sales barbes et ou les Leblanc ou les Gars du Nord, le côté acadien, le côté festif de tout ça, marche très bien, clairement. Jonathan Godin qui s'en vient avec la chanson Mon Bas, que là, c'est comme, pour moi, c'est mon coup de cœur de l'émission tout le temps. On parle, j'aime l'humour dans la chanson, mais je trouve que elle embarque bien la chanson. Là. Et là, justement, on l'écoute à l'émission En route vers l'Ouest.

Il marche seul, c'est une chanson que j'avais écrite pour mon conjoint, justement. Le vidéoclip de ça, si ça tente d'aller voir sur YouTube, Il marche seul. Par moi, Véronique Labbé, évidemment, mais c'est vraiment... Des fois, on a une job, on a un emploi ou on a quelque chose qu'on sent qu'on est vraiment tout seul, puis que peu importe, on essaie de changer les choses. Et écoute, il y a quelqu'un qui est sourd là-dedans, puis ça fait que ça changera jamais. Fait que c'est un peu ce sujet de chanson-là. En tout cas, à toute continuité, on s'en va, on continue à l'émission En route vers l'Ouest avec d'autres chansons. Voici Dave Lebel avec Like Moi, qui c'est une autre réalité hein, sur le web. On a un petit coup de pouce, c'est une petite tape dans le dos chaque jour que des fois on aimerait avoir sur les médias sociaux. On l'écoute à l'émission En route vers l'Ouest.

Doug Saint-Louis avec Crew Central qui a sorti son album, son premier album à vie dernièrement. Et notamment sur les médias sociaux, on le voit, il est très actif. Là, il y a des spectacles qui s'en viennent. Il fait les premières parties aussi de Laurent Saint-Martin, Francis de Grand Prix. Mais on va se le dire, il a été connu surtout avec Doug et Jeff. Les capsules YouTube là, très humoristiques là, qu'on peut voir. Et par la suite, il a travaillé avec Gros Big, avec Snoop Dogg. Oui, vraiment. Il a un gros parcours. Roxane Bruno, France d'amour. Et enfin, il a fait un album pour lui seul. On l'entend sur les radios. Hein, donc, bravo. Tu sais, quand on dit « Ah, j'aurais aimé ça faire ça », mais il l'a fait. Il va être content. Fait que, je te le dis à toi aussi, c'est un projet. Ben, il faut juste que tu lèves la main.

C'est Roxane Cloutier avec Kevin Chouinard qu'on vient d'entendre avec la chanson ce soir. Et on s'en va dans le coin de l'Acadie avec Jenny Lynn Leblanc avec Big Deal en Acadie. On aime ça, le chiac. On écoute ça.